0: Bolos Samba, Bolos Dias, Guten Tag, bonjour, bonjour, bonjour, bonjour, c'est bien, et Gabo News, FM la 93.5, dans le cadre de votre émission La Grande Matinale, c'est vrai, un retard accusé, c'est quelques soucis techniques, mais nous avons pu remédier cela, nous avons eu du coup des fils ici et là aussi, la main d'œuvre à temps pour pouvoir essayer de rattraper cette émission de réveil matinal, surtout que nous sommes en début de semaine. Bolos Samba à tout le Gabon, Bolos Samba à tous nos auditeurs, Bolos Samba à toute la grande famille de la matinale, à toute l'équipe au complet, c'est pouvoir encore nous auto-réveiller et avoir du sourire aujourd'hui, de la joie, afin de pouvoir avoir l'énergie pour terminer une journée enthousiaste. Ah oui, mesdames et messieurs, vous n'êtes nulle part ailleurs, ce n'est que sur la 93.5, c'est la fréquence modulée, le www.gabonews.com et notre site internet pour vous connecter et être directement en studio avec nous, pour pouvoir partager ces moments particuliers. Étant des personnes aussi spéciales que vous, nous vous souhaitons bien le bonjour, un bon début de semaine à tous et à toutes, bon réveil matinal encore du côté de Congo, du côté de Ntoum, du côté de Yem, du côté de Chibanga, de Mwabi, du côté de Bakumba, du côté de Makoukou à Auvent, du côté de Boué, bon réveil matinal, du côté de la Belabanga, un bon réveil matinal du côté de Mwabi, un bon réveil matinal du côté de Mlebamba, de Mbigou, bon réveil matinal du côté de Lastouvi, de Koulamoutou, de Pana, un bon réveil matinal aussi du côté d'Akanda, du côté de Vano, du côté de Libreville, de Ntoum. Bon réveil matinal. C'est bien votre émission qui vous permet d'être en forme et de pouvoir vous lever avec joie, avec grâce et avec bonté. Je ne suis pas seul sur le studio. On va directement comme ça prendre nos salutations avec Gwen. Gwen, bonjour.
1: Bonjour maman Nathalie, ne dit-on pas que mieux vaut tard que jamais. Mbolani, Sorani, Maramoura et même salam alaikum à nos fidèles auditeurs de Gabon News ce matin. Un Bolos Samba bien spécial à toutes les personnes qui se retrouvent actuellement dans l'embouteillage d'Ovendo. Je sais de quoi je parle et je sais que vous aussi, ne vous inquiétez pas, vous finirez bien par arriver à destination. Maman Nathalie, comment a été le week-end?
0: Oh, le week-end plus ou moins small, tranquille, c'est vrai, quelques réunions ici et là avec des événements qu'on prépare, voilà, il faut être là, oui, événements heureux comme malheureux, on fait tout ensemble, hein. Voilà, donc on accompagne certains, oui, on Exactement. Soutient les autres aussi, mais tout va pour le mieux, nous sommes là ce matin, nous sommes debout et voilà, je te vois et ça me fait plaisir de te voir ce matin.
1: Ah, le plaisir, il est partagé, c'est toujours un plaisir d'être sur le plateau de la matinale de Gabon News chaque matin. Mmh. Et
0: D'accord, on va repartir.
1: Voilà, on va continuer en musique. Déjà qu'on a commencé en retard, je sais que vous attendez vos sons et vous savez que le numéro reste le même, le 066-21-91-16. Si vous voulez saluer quelqu'un, 066-21-91-16. Si vous voulez commander une musique, comme vous le savez, chez nous, c'est toujours dans la bonne humeur. Alors, la DJ au platine va nous mettre un son pour commencer.

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1: Tiens, avec la levée de couleurs hein, ici au studio bleu de Gabonieuse en début de semaine, et voilà pourquoi un peu de silence. Mais nous démarrons en côte avec Nicole Amogo Caméléon, sûrement le titre de cette belle mélodie. Mais nous avons un auditeur au bout du fil qu'on va pouvoir prendre. Auditeur en ligne, allô.
2: Allô, bonjour Nati.
1: Bonjour Monsieur TG.
2: Comment vous allez ce matin?
1: Je vais très bien, merci. Et de ton côté, comment bon tu matin. Vas?
2: Ça va, bonne matinale à vous.
1: Merci.
2: Et Nati, ça c'est bien ça, de mettre l'hymne national tous les matins.
1: Ah, chaque lundi.
2: Et lundi surtout.
1: Oui, les lundis, oui.
2: Ah, ça c'est très bien. Mm-hmm. Bonne matinale à vous.
1: Merci.
2: Là, vraiment, la journée va bien commencer.
1: Très bien.
2: Voilà, mais seulement vous nous devez 30 minutes, hein.
1: Bah oui, on va vous donner 30 minutes.
2: Vendredi aussi, vous nous devez 20 minutes.
1: Non,
2: et
1: non.
2: Vous comptabilisez ça toute la semaine.
1: Non.
2: Hein?
1: Non, non.
2: Et puis, on va prendre un week-end pour une émission spéciale.
1: En tout cas.
2: Bonne matinée à tous les auditeurs, bonne matinée à tout le monde.
1: Amen.
2: Sans oublier les oubliés.
1: Yes.
2: À l'ami personnel de Yves. Bonne matinée. Mais vraiment, le DJ là nous a gaspillé vraiment toute la semaine. Là. Vraiment.
1: Ah bon?
2: Malgré... Oh non, mais je ne mets même plus la musique. Hein. Je pique ça là-bas.
1: Ah ça.
2: Madame Nati.
1: Monsieur.
2: Vous n'avez pas mis mon son que j'avais donné pour mettre pour le plus jeune. C'est comment? C'est moi qui demande le son.
1: Lequel de son?
2: Il est venu interrompre le son.
1: Quel hein? son?
2: C'était tac, tac, tac, tac, brrr, Big Monster.
3: Oh.
2: Ah. Donc on n'a pas à parler là, tu ne répliques plus.
1: Non, moi je connais même pas la chanson, donc voilà.
3: On bouge la tête.
2: Faut mettre mon son là.
1: Ok.
2: Moi je vais écouter aujourd'hui là.
1: DJ
2: mais
1: Mal.
2: Je vais écouter ça, mais normalement c'est pour le plus jeune.
1: Mmh. Ah ok. Ah, d'accord, c'est noté.
2: Bon, je ne veux pas chercher le problème le matin. Mmh. Je pars d'abord travailler.
1: D'accord. Bonne journée. Bon début de semaine à toi. TG161. Il a demandé tac, tac, boum, brou. Voilà ça. Je ne connais pas. Hein. Je connais pas.
3: Son, en tout cas, tu vois, le son ressemble vraiment au plus jeune.
1: Ah bon?
3: Ah oui, là, il devait faire le comique ici.
1: Ça.
3: Il a eu vraiment le son. C'est de...

0: Ben, est-ce que vous pouvez couper parce qu'il n'a rien à dire, donc on va couper cet
1: On coupe
0: appel.
1: comment?
0: Mais
1: Quand il l'a appelé,
0: vous n'avez rien à
1: on
0: dire.
1: a coupé.
0: Mais vous n'avez rien à
1: Allô?
0: dire.
1: Bonjour.
0: Bon, rebonjour.
1: Ça va?
0: Nous allons très bien.
1: Le week-end, ça a été.
0: Ça va très bien. Là, c'est bien passé.
1: Voilà. Dites à celui qui a demandé le titre-là que moi, je lui dédie un titre ce matin. Tic-tac, tic-tac. Bon, ah bon. Voilà, il se reconnaît pas. Madame Nati, ça va?
0: Je vais très bien.
1: Ah, ouais.
0: Oui.
1: C'est vous.
0: On est là, on est là, on est là.
1: Ah, d'accord. Donc, bonjour et bon réveil matinal à tous ceux qui sont à l'écoute. Hein. Je sais que les gens de 20 hier, la parole était bousculée par un incendie. Voilà, un incendie d'une catégorie de magnitude 7,6 sur l'échelle des incendies. Yeah, j'ai vu ça sur les réseaux, que ça même brûlé Gabon Télécom là-bas. Bon, j'irai moi-même de mon propre œil pour aller vérifier l'information. Donc, dites à ceux-là qui tombent avec mon nom, bien mon surnom, bien mon prénom, que je ne suis pas apte à répondre aujourd'hui. Dites-le leur café, elle est là.
0: Pardon?
1: Dites-le leur café, elle est là.
0: Elle est pas encore mis le casque, hein?
1: Il
0: Elle a pas
1: n'a
0: mis le
1: pas mis le
0: casque.
1: casque.
0: Elle n'a pas mis le casque.
1: Et Yves Blessing, lui aussi n'est pas là.
0: Yves Blessing est là, il vous écoute.
1: Hein?
0: Il vous écoute, il n'a pas mis le casque.
1: Bon, pour commencer la matinée, dites-moi race chaud.
0: Pardon?
1: Race chaud.
0: Race Jo.
1: Oui.
0: Grâce ou bien race?
1: RASJOE. La
0: Ok.
1: meilleure décision que j'ai prise.
2: C'est de m'éteindre.
0: Ok. Là, je sens que la DJ était déjà sur les platines. Il n'y a pas de problème.
1: D'accord. Après, vous messez pour TG, Marc Tailleur, l'intro du général.
0: D'accord.
1: C'est bon?
0: C'est l'outil le
1: Bon.
0: plus jeune.
1: Voilà, merci. Je suis à l'écoute. Eh
0: D'accord.
1: oui, pour terminer. Mettez pour réveiller monsieur dans ses acébés, monsieur Frédéric et toi, dans son nouvel dos cramé. Si on peut mettre confidentialité ou confidence au très haut. C'est bon?
0: C'est noté,
2: C'est
0: monsieur le
2: noté.
0: plus jeune.
1: Voilà. Ouais.
0: Oui.
1: On danse sur le deuxième titre que j'ai demandé. Tic-tac, tic-tac, nous là. Moi, je ne danse pas ça.
2: Ok, je vais danser. Mais la première
1: Voilà.
2: chanson, c'était quoi?
1: La deuxième chanson, c'était l'intro du général. Je n'ai jamais
0: D'accord.
1: commencé à manger tant que ma mère Nati et ma soeur Gwen
0: Je
1: n'ont
0: le
1: pas
0: vois.
1: encore mangé.
0: S'il te plaît, c'est
1: Bon.
0: lundi. Faut pas piquer les vidéos. Faut pas piquer. C'est le matin. Et reste à l'écoute. 0766 21 91 16. L'ambiance commence déjà. Mesdames et messieurs, vous êtes bien sûr. 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C'est notre numéro de téléphone. Le 0766 21 91 16. Et le 3W.gabonnews.com pour notre site internet à 93.5. Et bien notre fréquence modulée pour nous recevoir chez vous. Que tu sois du côté de Kingélé, de plein ciel, de belle vue d'eux. On est auditeur au bout du fil, on va le prendre, Gwen. Allô?
2: Allô?
1: Allô?
2: Bonjour, bon réveil matinal.
1: Bonjour, madame la fille.
0: Bonjour, monsieur Patrick Laurent.
1: Bonjour. Bonjour, ça n'a pas comme le casque.
0: Non, on n'a pas mis nos casques là.
1: Bonjour.
3: Bonjour, monsieur.
1: Alléluia.
3: Comment est-ce possible?
0: Les anges sont dans ce studio.
3: Messieurs, vous m'avez fait apparaître là, vous.
1: Bonjour, monsieur.
3: Ah, bonjour,
1: Le
3: monsieur.
1: ticket est pour vous. Oh.
3: Comment
1: On ne
3: allez-vous
1: remplace
3: ce matin?
1: pas. Voilà, on ne remplace pas. Une puissance, hein?
3: Non, du
1: Ce
3: tout.
1: matin, c'est moi qui m'arrive de la bouton dérangé. Et l'un demi de l'électeur de feu.
0: Et l'on 2000 avec service solo, oui?
3: Le bouton dérangé.
1: Voilà.
0: Ok.
1: Voilà. Et... Voilà. Mon ami, il est si bon, arrive encore.
3: Ah,
1: Hein?
3: merci,
1: Oh.
3: merci, merci, monsieur Patrick Laurent. Mais vous pensez à moi, là, ça fait chaud au cœur quand même.
0: Mmh.
1: Bon, ce qui arrive, il est toujours là. Encore un si bon de la semaine.
0: Merci. Hein.
1: Allez, à tout à l'heure.
0: À tout à l'heure. Merci encore à vous, Monsieur Patrick Laurent, pour ce réveil matinal. Il était au bout du fil, là. Allô.
1: Je te la mère. Venez.
3: Oui, monsieur, le plus jeune.
1: Assalamu alaikum.
3: Wa alaikum salam. Mani
1: soroba. Alhamdulillah.
3: Bismillah.
1: Les poulets, ça va?
3: Ouais, n'y a
1: rien. Ah, mais ça fait longtemps, je ne dis pas un temps de toi, tu vois.
3: Ah, bah non, il n'y a pas de soucis, le moyen, c'est là, mon frère.
1: Mais voilà, je te dis que les filles, en fait, des moutons, toi, tu n'as pas parlé radio là.
3: Non, ça va, ça va. On était un peu.
1: Mais toi, tu es devenu bizarre, hein?
3: Alors, comment ça arrive, vous, monsieur?
1: Oh, ça va, grand, et que, ça va, ça va, ça va.
3: Ça fait plaisir de vous écouter ce matin.
1: Oh, mais ça fait plaisir de t'écouter, grand.
3: Ah, merci, c'est réciproque.
1: Tu sais qu'il y a quelqu'un qui a dit ici. Regarde, tu peux chasser les deux filles là du studio, s'il te plaît.
3: Bah non, pas du tout, pas du tout.
0: C'est vrai. Ne vous en faites pas, dès demain. On ne reviendra plus, même à 11h.
1: Vous avez dit que moi j'écoute les sons, les tic-tac, moulon.
0: Mais il n'y a pas de problème, est-ce que c'est...
1: S'il te plaît. J'arrive au studio
3: à cause de toi, s'il te plaît. Bah, pas de soucis, il n'y a pas de
0: soucis. Il faut passer par, tu vois, le 9 étage là.
1: Non.
0: S'il te plaît.
1: Non, je ne passe pas par là-bas.
0: D'accord.
1: Là-bas, ils n'ont jamais la monnaie.
3: Ouais, non.
0: Faut chercher la monnaie alors.
1: Non, monnaie que les gros billets. Je vais éviter ça.
3: Oui, monsieur le président.
1: Il y a un papa ici qui t'a jeté.
3: Ah, lequel? Mon ami Jojo, c'est ça, non?
1: On ne cite pas les noms des contemporains sur le matin.
3: Ah, d'accord.
1: Quelqu'un qui m'a dit qu'il est tombé en panne à cause de moi.
3: Ah, monsieur Ndouma.
1: Ah, l'homme, c'est l'homme.
3: L'homme, c'est l'homme.
1: L'homme, c'est l'homme. Tant pis, c'est l'homme.
3: Mais monsieur Mawango, premier du nom.
1: Jojo qui manque à l'appel, là. Regarde comment que ce magnifique mot les appels ne font que venir.
3: Mon ami Jojo.
1: Je te dis, grand, quand d'abord l'intro du général là-bas, je te dis que ça va me faire plaisir de lancer ça à tes côtés.
3: Il n'y a pas de souci. Il a dit que j'étais déjà en prise de commande.
0: C'est ça même.
1: Il y a des éditions, vous comprenez?
3: Ouais, normal. Il faut aller au corps de garde, là.
1: Non, quand j'arrête ça, tu as vu ton corps venir avec les histoires du corps de garde.
3: Ah, le garde du corps.
1: Je vais vous dire à Mawangu, Mawangu premier, Mawangu deuxième.
0: Mais c'est lui qui te demande déjà de partir, là. D'accord, merci. Merci de nous revenir.
3: Monsieur Mawangu, premier du Nord, certainement l'écoute quelque part.
0: Merci de nous revenir.
3: Monsieur Mawangu, premier du Nord, certainement l'écoute quelque part dans Libreville. Alors, comment allez-vous, les

0: Monsieur Lombert,
1: 3 ans déjà.
2: Ce qui est sûr, c'est que le plaisir, il est partagé.
0: Ah, merci, c'est gentil.
1: Ça fait 3 ans quand même qu'il n'est pas monté. Hein.
0: Ça fait plaisir de retrouver cette chaleur. Mais on nous sent bien entourés, là, Marley et moi, franchement. 4, 5 dames, waouh. Monsieur Simon n'a qu'à venir. Monsieur Simon, on attend plus que Monsieur Simon dans les studios. 066-21-411, nous avons un auditeur au bout du fil. Allô.
3: Allô.
0: Allô.
3: 066-21-411.
4: Oui, madame Nati.
3: Monsieur.
4: Ouais, mais il y a un problème là, il y a un problème ici là.
3: Mais quel est le problème là?
4: J'ai entendu la voix du président là.
3: Ah,
0: lequel des présidents?
3: Ah, lequel?
4: Il vous dit, j'ai entendu, c'est que quand le président Olivier est quelque part, on même si on est à Kango, on va courir pour revenir.
0: La voix de Douxaga. Ah, monsieur Douxaga était avec nous ce matin. Ça fait plaisir.
4: Non, là tu as choisi le président qui est là.
0: Non, comment ça?
4: Donc ça veut dire vraiment que les beaux jours sont rares.
0: Non, du tout, du tout.
4: Non, le gars là, elle avait raison. Les beaux jours sont rares. Donc ça veut dire qu'aujourd'hui là, il veut venir ici.
0: Bah, je suis là, je suis toujours là.
4: Je pense que je vais passer prendre pour moi.
3: Ah, faut la voir, c'est pour.
4: En tout cas, j'attends mon son pour le plus jeune.
3: D'accord.
0: Ah, merci, monsieur OTG. Revenez-nous. Nous allons prendre notre auditeur. Allô?
3: Allô?
5: Oui, bonjour, mesdames et messieurs.
3: Bonjour, monsieur.
0: Bonjour. Ah, monsieur David, bonjour.
5: Hé, Yvonda, c'est Mambo.
0: Nandej.
5: Ah, nous sommes quelle date aujourd'hui? Le 13, septième mois 2026. 3 plus 1, ça fait combien? 4 plus 7, ça fait combien? 11 plus 1, ça fait 12. Dans le soleil. Non, oui, le soleil.
0: Le soleil levant.
5: Et quand on prend 2 plus 1, ça tombe le chiffre 3. Comme qui? Ado, Alassane Draman Ouattara. Comme qui aussi? Abou, Ali Bongo Ndimba. Ou bien quoi? Ah. Alpha, O, Oméga et B, Bénédiction. On peut aussi remplacer par A, Alain, B, Bouka, O, Oligis. Et il y a aussi un troisième au Sénégal, Ablaï Ouad. Parmi les trois personnalités là, ils ont des femmes blanches, ce sont des femmes juives, comme Alassane Draman Ouattara. Sa sécurité sont les juifs, les Israélites, qui le gardent dans son palais. Sa femme est juive d'origine. Madame Pivy aussi est juive d'origine. La femme de Ouad aussi est juive d'origine. Donc, c'est le sens. Mesdames, messieurs.
0: Oui.
5: Il y a quatre villes au Canada. Quelle est la plus grande ville? Il y a Ottawa, il y a Toronto, il y a Québec et Montréal. Quelle est la plus grande ville?
0: Bah, dites-nous, monsieur.
5: C'est Toronto.
0: Ouais.
5: Et ils ont connu un grand basketteur. C'est le seul... La seule ville qui était inscrite dans la NBA, Toronto. Et ils ont connu une star, un leader, Allen Iverson, 203. C'est ça, un leader. Et je m'adresse à M. Clotaire Olivier Nguema. Comme on peut dire, Zao, le chanteur camerounais. Zita, A, Anushka, O, Olivier. Ne m'appelez pas Soulard, car je ne suis pas Soulard, d'origine camerounaise.
0: Ah, c'est ce que vous souhaitez écouter ce matin, c'est ça?
5: Non.
0: Bah, on va le mettre quand même. On va le mettre quand même.
5: Que le chanteur, c'est Zao qui a composé ce chant-là. Ne m'appelez pas Soulard.
0: Tout le monde m'appelle Soulard, voilà. Moi je ne suis pas Soulard.
5: Voilà. Et celui qui me saoule, c'est pas l'alcool.
0: Bah, c'est qui alors? Dites-nous.
5: C'est la parole de Dieu, c'est le Saint-Esprit qui me saoule.
0: Ah, vous êtes.
5: Et quand il te saoule là, il t'est rempli. Quand il te dit je t'ai saoulé d'intelligence, ça veut dire quoi, monsieur Yvonda?
0: Que vous êtes ivre, non, de la parole de Dieu, c'est ça?
5: Non, il te saoule d'intelligence.
0: Ah, l'intelligence.
5: Parce que l'intelligence ne vient pas des hommes.
0: Ah, bah, l'intelligence déborde alors.
5: Il te saoule d'intelligence, c'est-à-dire quoi?
0: Que l'intelligence déborde.
5: Voilà, mais pour que ça déborde, tu dois faire quoi? C'est-à-dire ton sacrifice là. Aussi à quoi? À déborder. Parce que celui qui note, quand tu vois ton sacrifice déborde, lui aussi déborde aussi.
0: Ouais. Amen. Amen.
5: Tu donnes, il te renvoie.
0: Amen.
5: Voilà.

0: Mais maintenant, Blessing, si je vous dis.
1: Allez-y, dites-nous.
0: Oui, monsieur Blessing, je ne dis pas tout. Monsieur Blessing,
1: oui, monsieur.
0: Quand vous écoutez la voix du Saint-Esprit, c'est pas la rigolade. Je suis pas là pour raconter les histoires de Moukou.
1: Si, si.
0: Chaque fois que j'interviens ici, là, il y a beaucoup d'auditeurs qui prennent les blocs-notes et les stylos pour noter.
1: Bah ouais, ils sont nombreux. Ils sont nombreux.
0: Et même à l'extérieur.
1: D'accord.
0: Partout, ils prennent le stylo et même vous-même,
1: oui.
0: Là, vous notez.
2: Moi, moi,
0: parce que l'intelligence ne vient pas d'un homme.
1: J'ai en train de noter là, moi.
0: Vient de Dieu. C'est Dieu qui te donne, qui te rend intelligent. Mm-hmm. Comme Salomon. Il a demandé à Dieu l'intelligence. Il a dit, bon, comme tu ne m'as pas demandé la mort de mes ennemis, tu m'as seulement demandé l'intelligence, mais je t'ajoute le plus. Et le plus, ça, c'est quoi? C'est la sagesse. Pas la sagesse des hommes, hein.
1: Mm-hmm.
0: Comme des gens viennent la parole de sagesse, ici, c'est là. Non, non, non, non. C'est la sagesse de Dieu. La sagesse de Dieu, c'est pour comprendre la parole. Interpréter. Tu peux lire, mais n'est pas comprendre. Tu peux entendre et n'est pas comprendre. Tu peux écouter et n'est pas aussi comprendre. C'est l'Éternel qui bénit.
1: Amen.
0: Et c'est Dieu qui ouvre.
1: Amen.
0: Ça ne sert à rien de dire Amen, Amen. Non. Je ne suis pas dans le folklore, je ne suis pas dans le cinéma.
1: Bah non, mais nous sommes avec vous, monsieur.
0: C'est pour que tu... Non, monsieur Blessing, c'est pour que tu ouvres entendement. Je prends deux animaux, deux insectes, le lapin et le rat. Oui. Vous pouvez dormir avec le lapin, non?
1: Bah ouais.
0: Oui, mais vous pouvez dormir avec le rat.
1: Bah certains le font, oui.
0: Mais là, le rat vit. Là, les égouts. Le lapin vit. C'est la terre.
1: Bah.
0: Mais entre le rat et le lapin, qui est propre?
1: Bah, c'est pas les deux sont propres.
0: Le lapin. Le lapin se nourrit de quoi? Des carottes.
1: Ouais.
0: Le rat se nourrit de quoi? Des déchets, des ordures. Donc vous faites le choix, monsieur Blessing. Entre est-ce qu'il y a un lapin ou un rat?
1: Bah, merci. Je suis les deux, monsieur. Merci. Merci, monsieur Bouga.
2: C'est bien le numéro de téléphone. Allô?
3: C'est qui là?
2: C'est lui qui mange les gâteaux et boit le kounou.
3: Ah. J'ai écouté un lapin ou bien un rat.
1: Bah, c'est pas à vous de choisir. Là. Vous voyez comme quoi, un grand rat ou un lapin?
3: J'aimerais adresser quelques mots à notre Père Céleste parce qu'il nous a accordé de toute la vie. Permettez-moi, s'il vous plaît, je vous en prie. Ma prière ce matin, je vous adresse à toi, Seigneur. Je viens encore devant toi ce matin, toi, le marcheur de Galilée, toi, le convive et l'hôte, toi, le conteur de l'Éternel, toi, le jardinier de l'au-delà, toi, qui dis l'amour du Père, Seigneur Jésus, tu viens encore ce matin sur tes pas. Connaître tes sentiers. Oh Seigneur, montre-moi comment goûter la vie. Apprends-moi à rassasier l'amitié. Fais-moi sentir la fin de la justice. Désaltère-moi. Dans mes futurs repas, Père, guide-moi. Que je sois l'autre qui accueille vraiment. Que je sois l'invité qui sait la gratitude que je sais. Oui, Seigneur, le serviteur discret, présent, utile. Que je sois le cuisinier qui dose avec justesse les ingrédients de ta paix. Seigneur, ce matin, j'aimerais avoir la confiance, l'amour et la justice. Bénis tout ton peuple qui croit en ton nom. Seigneur, salue encore. Yves, comment tu vas?
1: Bah, je vais bien, grâce à Dieu, merci. Et vous, monsieur, demande-moi.
3: J'étais où?
1: Bah, je suis là. J'étais là, monsieur. Je suis toujours là.
3: Pour écouter.
1: Non, je suis toujours là, moi.
3: Tu es salué, Paulo. Le vieux Lambert.
1: Bah.
3: Tu écoutes, tu m'as répété là. Qui vient s'en parler. C'est petit là.
1: J'ai demandé après vous, monsieur.
3: Donc, moi, Ils m'ont souhaité que moi, la voiture va être en bonne panne. Mais heureusement qu'il y a la confiance de notre Dieu. Mm-hmm. Il garde encore l'Ambert intact. Bénis ton peuple, Seigneur. Je viens saluer la maman, la fidèle Lotus. C'est vrai qu'elle elle demande toujours à le président Oligar de lui donner quelque chose parce qu'elle est malade. Elle n'arrive pas à s'en sortir. Et il y a beaucoup qui sont comme toi, maman. Beaucoup qui sont comme toi. C'est que nous demandons la grâce de Dieu pour que Dieu nous accorde ta paix. Puisque nous prions tout le temps pour que la paix vienne dans nos cœurs. La vraie paix, c'est la paix du cœur. Ce n'est pas la paix des discours. Les discours, là, on ne mange pas. Mais la paix du cœur, c'est ce que nous demandons à Dieu. La précieuse de l'Éternel, comment tu vas?
2: Je vais très bien, bonjour.
3: Couleur café.
2: Elle n'a pas mis le casque.
3: C'est ce que je te dois. Mm-hmm. Ton mal à patience.
1: Ah, il faut passer par le trésorier, là.
3: Et ton contact, ça va aller.
1: Je suis le trésorier, il faut passer par
3: là. Je pense à vous. C'est pas celui qui vient d'arriver là.
1: Il faut penser à. Il faut penser à. On faut passer lui, par là, la caisse là. On
3: passe il part, il vient, c'est pas ce qu'il cherche.
1: Je suis la caisse. Hein? Je suis maintenant la caisse là, monsieur. Il... Oui, monsieur, demande-moi.
3: Tu as fui les autres. Voilà encore ma Wangu qui va venir parler avec toi. Et ton ami.
1: Mon ami Jojo. Mon ami Jojo.
3: Tes amis, ça va. Afoui. Viens, Pouna. Afoui. Je le salue maintenant.
1: Je le salue aussi. Bah, je vais tous les ramener là. Il n'y a pas de souci. Je vais tous les ramener.
3: Il dit quoi?
1: Je vais tous les ramener là. Il n'y a pas de souci. Hein. Je vais aller les chercher. Les dénicher
3: de
1: là. Je vais aller les chercher là.
3: Tu vas le chercher. Hein?
1: Ouais, tous.
3: Attends, qui va le chercher? C'est moi ou bien toi?
1: Bah, moi. Ne vous inquiétez surtout pas.
3: Bah, non. Bon, je suis à l'écoute. Je vais laisser les autres.
1: D'accord, merci, monsieur Ndomandoma. Merci d'être passé.
2: Si on peut remonter en musique, mesdames et messieurs, on va recommencer avec nos dédicaces et revenir avec l'éphémérie dans un instant.

0: L'apadage, c'est bien une belle musique demandée comme ça par le plus jeune pour son jumeau TG. Ouais, on va dédicacer aussi cette mélodie hein, aux personnes qui habitent du côté de Cocotier, d'Ontubichos, de Nkembo, comment on appelle, la prison. Oui. Là-bas aussi, on lance les lônes à la campagne.
1: À ton abbé.
0: Voilà. C'est pour vous, hein, c'est pour vous. Ah, là aussi, on lance un peu aussi les lônes. On va prendre cet auditeur au bout du fil, on va le prendre à l'eau.
2: Madame la
0: directrice, monsieur,
2: si je vous dis TG,
0: pardon,
2: si je vous disais TG, vous pensez à qui?
0: TG,
1: mmh. On pense à Taxi Gab.
0: Taxi Gab,
1: qui? Taxi Gab,
0: bien trans gabonais.
2: Et si je vous disais le jumeau,
1: bon, on passe à 161.
0: 6-1.
2: Je peux avoir un titre de joyeux anniversaire pour quelqu'un. Non, après, je vous dirai qui.
1: Bah, pas de souci. C'est
0: d'accord,
1: pas trop.
0: Il n'y a pas de souci. C'est tout.
2: Yves.
1: Oui.
2: Yves.
1: Oui.
2: Puis mon regard, tu as confusé ça.
1: Pardon?
2: Je sais que tu as compris.
0: Il n'a pas compris. Tu viens de les énigmes. Dites-nous l'anniversaire de qui.
2: L'anniversaire de mon jumeau aujourd'hui.
0: Ah bon? Et il ne parle même pas, quoi.
2: L'anniversaire de mon jumeau aujourd'hui.
0: Et il ne parle pas.
1: L'anniversaire de TG, bravo, nous allons voir.
2: TG, s'il te plaît, si tu peux remettre le son que tu viens d'enlever là.
0: Non.
1: On a passé le temps.
0: On a
2: joué avec beaucoup de volume.
0: Non. On va repartir en musique.
1: Oui.
2: Comment? C'est nous les auditeurs, pourquoi vous dites non?
1: Bah, moi,
0: mais regarde le temps, regardez le temps, s'il vous plaît. Mais on a déjà mis, il a déjà écouté.
2: Je vais commander de remettre le son là-bas.
1: D'accord, il n'y a pas de souci.
2: Et voilà, donc joyeux anniversaire à lui, beaucoup d'argent. Mm-hmm. Beaucoup de belles filles, là.
0: Est-ce que tu vas lui donner même l'argent, là?
1: Santé, longévité, réussite.
2: Beaucoup d'enfants.
0: Non, est-ce que tu vas lui donner l'argent?
2: Voilà, et comme je disais à Madame Nati, beaucoup de poutou-poutou à lui. Mm-hmm. Donc, grand, comme tu as demandé, je te donne ça où? Bon, grand, t'aimes bien d'abord le travail, c'est encore le matin.
1: D'accord.
0: À 13h, vous pouvez venir.
2: Non, pas 13h. 13h, c'est l'heure que Madame Nati sort du travail, sinon elle va nous trouver.
0: À 13h.
2: 20h. Au moins, à 20h, elle est à chez elle, elle ne sort plus.
1: Voilà.
2: Donc, joyeux anniversaire à lui.
0: En tout cas.
2: Et Dieu l'accorde encore tout ce qu'il veut. Beaucoup les enfants, hein, gras.
0: Non.
2: Comme ça, tu veux que je cherche la femme, moi, je veux que tu fasses beaucoup les enfants. 2 millions d'enfants, c'est toi.
1: Ah ouais, il faut peupler,
2: le Gabon.
1: Il faut peupler le Gabon, ouais.
2: Voilà. Donc, je suis à l'écoute, hein, je reviens. Hein.
1: D'accord, restez à l'écoute.
2: Je pars dans la zone là où on ne vous entend pas bien là.
1: Bah, c'est où comme ça, s'il vous plaît?
0: À Kanda.
2: C'est à Kanda.
1: Ah, d'accord. Nous allons voir comment
2: on entend vos voix, tu vois. Donc, peut-être je ne serai pas là.
1: D'accord.
2: Non, mais quand il y a un autre titre, que j'ai demandé, hein, s'il vous plaît.
1: Ok, il n'y a pas de souci, restez connectés.
2: Ouais, merci.
1: Merci, c'est nous qui vous remercions, messieurs le plus jeune.
0: 066 21 91 16, c'est bien notre numéro de téléphone. On repart en musique avec cette belle mélodie.

0: un anniversaire spécial à une personne aussi particulière, c'est TG1601. Joyeux anniversaire à toi, frérot. Et je veux croire que le ciel ouvert à ta tête et reçoit les grâces qu'il faut pour cette année. Hein. La vie, la santé surtout. Hein. Et le reste viendra, mon frère. Merci encore à toi. Mon fils, tu vas dénicher là-haut, il ne faut même pas. Et voilà, tu as découvert que c'est l'anniversaire de TG. J'espère que tu danses dans ton véhicule avec tes merveilleux clients. On te souhaite un joyeux, très très joyeux anniversaire. Gwen, quelque chose à dire?
1: Happy birthday, TG. J'espère que tu vas profiter de ta journée. Je rejoins Maman Nati. Nous te souhaitons d'abord la santé parce que c'est primordial. Nous te souhaitons beaucoup de clients, les entrées financières cette semaine-là. Franchement, ouais, ça va pleuvoir. Nous te souhaitons aussi beaucoup de crédits pour toujours appeler le 066-21-91-16 et saluer tout le monde. Merci. Alors, joyeux anniversaire en tout cas. Que de bonnes choses.
0: Que de bonnes choses. Que le meilleur pour toi, TG. La santé surtout, le bonheur, se construit soi-même avec le peu qu'on a pour être heureux. On va remonter, écouter cette belle mélodie. C'est dédié à toi, celle.

0: Nous demandons comment ce que tu entreprends réussisse en cette année aussi à toi, à TG161. Anniversaire spécial à toi, joyeux anniversaire, mesdames et messieurs. Là, c'est la rubrique éphéméride. En juillet, puisque nous sommes dans le mois de juillet, on va se rappeler que nous sommes le lundi 13 juillet 2026. En juillet, la Terre est généralement à son aphélie, c'est-à-dire le point de son orbite le plus éloigné du Soleil. Il est le mois le plus chaud de l'année en raison de l'accumulation de la chaleur solaire. Sans oublier que c'est aussi la période des grandes vacances et de nombreux événements comme les voyages, les retraites de deuil, les mariages, les fiançailles et même les retrouvailles entre amis, famille et connaissances. Donc beaucoup d'échanges se font en cette période-là. Il y a des fous rires qui inondent les maisons parce qu'il y a des vacanciers qui viennent et d'autres maisons se vident. Voilà, il y a des échanges là. Personne à gauche, à droite. Et il y a des rencontres aussi surprenantes qui peuvent aussi nous égayer tout au long de la journée. C'est ce qui fait cette période de grandes vacances. Le mois de juillet, oui, c'est partager des moments heureux. Bref, nous sommes le 194e jour de l'année. Il reste encore 171 jours avant 2027 et nous démarrons la 29e semaine. Et les prénoms que nous fêtons aujourd'hui, c'est vrai, il y en a deux, hein, ce sont les Henri et les Joël. Oui, Miss Couleur, Miss Gwen.
1: Alors, le prénom Henri est d'origine germanique. Il vient du nom ancien Heimrich ou Heinrich, composé de deux éléments. Heim, qui signifie maison, foyer. Rig, signifie puissant, chef, souverain. Ainsi, Henri signifie généralement le maître de maison, le chef du foyer ou le souverain du domaine. C'est un prénom porté par de nombreux rois et empereur européen, ce qui lui a donné une image de noblesse, de leadership et de responsabilité. La fête des Henri est traditionnellement célébrée le 13 juillet en l'honneur de Henri II. Ainsi, je profite, avant de te laisser continuer, à souhaiter une excellente journée à Henri Chalet Turpin depuis le beau séjour Palmier Mamonati.
0: Et Henri, vous êtes en honneur ce matin. Bonne journée de prénom, mais on a aussi dit qu'il y a Joël. On va dire que le pronom Joël est d'origine hébraïque, issu des mots Yo, qui désigne Yahvé, Dieu. Elle, qui signifie aussi Dieu. Sa signification est Yahvé est Dieu ou le Seigneur est Dieu. Porté par un prophète de l'Ancien Testament, c'est un pronom profondément biblique et spirituel. Côté caractère, les Joël se distinguent par plusieurs traits principaux. Donc on peut avoir de la prudence et la réserve en eux. Les personnes portant ce pronom sont souvent réfléchies, discrètes et ont un grand besoin de repères. Elles détestent le ridicule et préfèrent observer avant d'agir. Derrière leur prudence se cachent des êtres dotés d'un grand charme naturel. Ils aiment être entourés de leurs proches et se montrent souvent très loyaux. Ce sont des personnes sensibles et charmeuses. Voilà, il faut le dire ainsi. Des travailleurs aussi et méthodiques, ils ont l'esprit structuré et aiment que les choses soient faites avec précision. Ce sont là les Joël. Je pense à tous les Joël Safou du côté du PK 11, à Monsieur Joël Safou papa et les Joël Safou fils et filles. Bonne journée de prénom à vous et à tous les Joël, à Monsieur Joël qui intervient aussi depuis un moment sur la 93.5, cet auditeur aussi de l'émission de la tribune des auditeurs. On va chuter avec la citation du jour. Les murs ont les oreilles. Les murs ont les oreilles. Cette expression signifie qu'il faut être très prudent avec ce que l'on dit, car une conversation privée risque d'être entendue ou espionnée à votre insu. On peut parler un peu de l'origine de cette citation, attestée depuis le XVIe siècle, à l'époque de Catherine de Médicis. Elle est popularisée au XVIIe siècle sous sa forme originale, les murailles ont des oreilles. Elle reflète la crainte historique de l'espionnage, notamment pendant les guerres. Et sa particularité, elle personnifie les murs en leur donnant le sens de l'offre. C'est une mise en garde universelle qui rappelle que les secrets ne sont jamais totalement à l'abri, même dans les lieux fermés. Merci encore, mesdames et messieurs. C'était là la rubrique L'éphéméride. Et là, on va remonter en musique avec la DJ et DJ Marais.

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2: Mac Taylor à l'instant sur la radio avec le titre intro du général. Franchement, un très bon titre. Hein. Que demandait ce matin le plus jeune. Nous prenons cet auditeur.
3: Allô.
2: Oui, allô.
3: Allô, bonjour.
4: Bonjour, Gwen.
2: Bonjour, la douce Yves.
4: Yves.
2: Oui.
4: La demoiselle qui est à côté de toi, comment elle s'appelle?
2: Gwen.
4: Je lui ai dit bonjour tout à l'heure, elle ne répond pas.
3: Ah bah si, j'ai répondu, désolée. Bah, bonjour.
4: J'ai pas écouté.
2: Jusqu'elle est un peu gorgée, quoi.
3: Alors, Mbolo Samba, Yves, j'espère que tu te portes bien.
4: Merci, je vais bien.
3: Alors, Nathie. Dis-nous.
4: Nathie n'est pas là?
2: Si. Bah, alors, enlève le casque.
4: Oh, bah, enlève le casque, comment?
2: Bah ouais, elle a reçu un coup de fil, là. Elle est
4: où
2: au téléphone.
4: Elle mange les gâteaux.
2: Non, du tout, elle est au téléphone, là.
4: En tout cas.
2: Ah, ça fait plaisir, la douce, cette voix mat. Manqué, oh, la berceuse.
4: Arrête avec ta comédie là.
2: La berceuse, franchement, j'aime pas vraiment dormir là avec ce temps là. Ouais. Alors, comment tu vas?
4: Nathie. Oh, ça... j'ai envie d'écouter Nathie là.
2: Bah ouais, elle arrive.
4: Elle allait prendre son couneau au gâteau.
2: Même pas, elle est sortie du studio là. Elle est en train de se manier de venir.
4: Oh, ravie d'écouter ta voix, Yves.
2: Merci.
5: Nous sommes bel et bien là.
2: Ah, Yves, allez là.
4: Tu es toujours pour Yves. Bah, tu disparais, tu réapparais.
2: Il est toujours.
3: Il est là.
2: Il est toujours là.
4: En tout cas.
5: Quand on dit, mais pas le casque.
4: Ce matin, Nathie.
5: Bonjour. Oui.
4: Maman Nathie.
5: Oui.
4: Je vais dessiner un titre à ma petite sœur Ijoma.
5: Mm-hmm.
4: Voilà. J'ai fait 2 jours au Carrefour Lombard.
5: Ah, ok.
4: Elle m'a hébergé chez elle. Je suis rentrée hier soir.
5: D'accord, ça a été?
4: Voilà, oui, ça a été. Mmh. C'est ma petite sœur. Je vais lui dédier un titre de Pierre Rigola. Mmh. Non, Frère Rigola.
2: On va faire Rigola, oui. Pyromane de Frère Rigola, ok.
4: Voilà.
5: D'accord.
4: Voilà. J'ai mangé un peu la sauce nigérienne là, depuis samedi. Et puis, je suis rentrée hier soir.
5: Tu es en train de digérer ça, c'est au calme. Au calme. Hein.
4: Bon, peut-être que je vais revenir.
2: D'accord. Bah, il faut nous revenir. Merci. On en a Yves, besoin. Oui, là,
4: arrête de disparaître comme ça.
2: Bah non, je suis là. T'inquiète.
4: C'est quand même le chef de la maison.
2: Non, je suis là. T'inquiète. Okay.
5: Le chef, il est là. Il est au calme.
2: Je suis là pour toi, mon doudou.
4: Je suis à l'écoute.
2: Ok, merci. Mon coco.
5: Merci encore à toi, Yves. Merci pour cet appel à 066 21 91 16. Mesdames et messieurs, vous êtes bien sur la 93.5. C'est bien notre numéro de téléphone. C'est le réveil matinal. Comment allez-vous ce matin? Comment a été le week-end? Un Mbolo Samba, monsieur Jean-Félix du côté d'Akanda et de sa charmante épouse, l'étalon de la 93.5. Comment allez-vous? À monsieur Ndon, le francophone, à maman la fidèle auditrice. Sans oublier aussi madame Mireille, madame
2: Papa
5: Kazi,
2: Diallo,
5: Papa Diallo, madame Karine, madame Aline, madame Chantal. Nous attendons aussi vos SMS au 066 21 91 16. Madame Laure, comment allez-vous du côté d'Akanda? Madame Agnès, du côté d'Ovando. Un bon réveil matin, le président Doug Saga, à monsieur Stéphane Mayumbo, à monsieur Jonas Mayossa, monsieur Stan, monsieur Melchior, monsieur Giscard, monsieur Michel, monsieur Ndao, monsieur Guy Desplanches. Bon début de semaine à vous, l'homme de Mimongo. Comment allez-vous, le vieux de Zeng? Ah oui, comment allez-vous, petit Mitjo? Toujours du côté de la Russie?
2: Bon. Mon ami Jojo, quand même, ça fait un moment là.
5: Ah, ça c'est.
2: On n'a plus Android, mon ami Jojo.
5: C'est sûr, hein, c'est sûr. Mais même quand il n'est pas d'Android, Yves, il appelait quand même.
2: Bah
5: hein?
2: Ouais, quand même. Monsieur Mahongo, premier du nom aussi.
5: Avis de recherche quand même, hein. On doit quand même le rechercher, on va quand même le chercher quand même. Bon réveil maintenant de ce petit Pasco, à tonton José. José, comment allez-vous? L'homme du Gabon, monsieur Luc, monsieur JB. Ah oui, monsieur Jean-Paulin, c'est du côté du ministère de l'Intérieur. Comment allez-vous? Blanchard, Roosevelt Martial, bon réveil matinal. Monsieur Igor, Monsieur Rinaldi, l'homme qui ne rate jamais son émission, Monsieur Manuel et Oyono, l'auditeur Sulassie aussi, comment allez-vous? Le passeur, bonjour, bonjour, bonjour.
2: Monsieur Frédéric et toi aussi.
5: Monsieur Frédéric et toi, du côté d'Ovando, Monsieur Simon, comment allez-vous? Monsieur Matata, Matata, bon réveil matinal à vous. Monsieur Youssouf, Monsieur Moussopo aussi, hein, ils sont nombreux. Monsieur Mamadou, hein, ça c'est le jig, frère du plus jeune. Bon réveil maintenant, lui t'as au bout du fil, on va le prendre. Allô,
2: Monsieur Bouka qui nous revient.
6: Monsieur Bouka d'Assemblée,
5: oui, monsieur.
6: Oui, merci. Mm-hmm. Je viens bénir Son Excellence Monsieur le maire de Libreville. Et je C'est un banquier, hein? Le maire là, c'est un banquier. Beaucoup ne savent pas, c'est un banquier. Quand Dieu fait son choix, il fait. Pourquoi quelqu'un dans la mairie, il connaît. Dieu fait la chair, mais regarde son intérêt. Les hommes regardent l'intérêt, Dieu aussi a son intérêt. Comme maman Anne. Elle pleurnichait. Elle avait besoin d'enfants. Dieu a dit, mais toi, tu veux l'enfant, moi, je veux quoi là-dedans. Mon peuple a besoin d'un prophète. Donc, on doit faire quoi? Un croc, un business. Tu me donnes, je te donne.
2: Dona, dona.
6: Et le mot peuple là, enfant, l'enfant, ils disent quoi? Peuple vient, ils disent quoi? Le mot, on dit que aïon. Aïon, c'est peuple. Et ne confondez pas entre le peuple des pays et le peuple des nations. Papa Jésus est venu pour les juifs, il n'est pas venu pour nous les païens. Mais pour hériter les promesses d'Abraham. Il faudrait que tu puisses avoir le sang de Papa Jésus, comme les Juifs. Tu as vu un Juif, faux? Non. Et ils sont soudés, ils sont un. Quand un Juif a un problème, l'autre vient se courir. Ils n'ont pas compris pourquoi Maman Sylvia et son fils sont sortis. Ça, c'est profond. Même M. Olivier sourit. Ça, c'est profond. On ne touche pas les Juifs. Mm-hmm. Ils sont intouchables. Et je termine. Il y a combien de bambinos dans le grand Libreville? 4. Il y a Angondier. Il y a Andrayon, il y a derrière Epi et à la fin à côté de l'ex Sokoba. Bambino village. Bambino veut dire quoi? Enfant. Village veut dire quoi? Jardin. Pour hériter les biens du jardin, il faut d'abord devenir un enfant. Dieu, quand il te voit, il te voit comme l'enfant se prodige. Il est revenu à la source. Il a pris tous les talis de lapidés. Il a vu non. Ça, c'est pas mon monde. Je repars chez mon père. Mais c'est pas donné à tout le monde. Tu ne peux pas revenir chez Papa Jésus-Christ sans une chose qui doit te localiser cette année 2020. La grâce et la paix. On ne joue pas avec Dieu. Dieu n'est pas l'ami de quelqu'un. Dieu fait grâce à qui il veut. Il n'a pas de conseiller. Il est unique, il est seul. Si Dieu dit, il brûle tout le Gabon, il brûle. Il a pas, vous pouvez pleurer là, c'est pas son problème. Il a déjà tout créé. Il a pris seulement le bouton là. C'est pas lui qui a détruit Gomorrah et Sodome. C'est pas lui qui a détruit le monde à l'époque de Noé.
2: Bah, c'est bien lui.
6: Le monde ne joue pas avec Dieu. Dieu, c'est un criminel. Il est amour. C'est pourquoi les chrétiens disent quoi?
2: Dieu est criminel, là, ouais.
6: Il est là, la colère riche en beauté. Mais arrêtez d'agir. C'est pourquoi il y a des fois où vous pouvez insulter Dieu pour insulter Papa Jésus-Christ. Mais il y a une chose que ne vous amusez pas, n'attristez pas le Saint-Esprit. Il songe les profondeurs du cœur de Dieu. C'est lui qui marche sur la terre. C'est pas Dieu. C'est pas Papa Jésus-Christ. C'est le Saint-Esprit. Et si c'est lui, tu rends milliardaire, tu rends milliardaire. Il vit le compte même de Trump. Il balance dans son compte. Trump se réveille bon matin, il n'a plus rien. Mais Trump est intouchable, hein. Lui, c'est un juif aussi. C'est comme le président de la Russie. Lui aussi, c'est un juif. Cherchez les révélations. Arrêtez de tâtonner. Merci.
2: D'accord. Merci, Monsieur Bouka, pour ces révélations ce matin. Ça fait toujours un plaisir de vous écouter. Allô, un autre auditeur.
7: Allô, bonjour, deuxième du Nord.
2: Ah, monsieur Mawongo, premier du Nord.
7: Comment allez-vous?
2: Ah, ça va comme un petit poisson dans son bocal, merci.
7: Bonne semaine déjà, ça me fait plaisir de t'entendre.
2: Ah, plaisir partagé, monsieur Mawongo.
7: Vous avez qu'à l'avait sur vous, les membres de nos ancêtres.
2: Ah, basé. Vous avez terminé de raqueter, là.
7: Quelle journée. On commence toujours. Le matin, avec des paroles, mais parfois... C'est bien. Deuxième du Nord.
2: Oui, monsieur premier du Nord.
7: Bon, hier, j'ai essayé un peu de planer du côté de l'Israël, mais j'ai vu que apparemment les Juifs sont les grands criminels, hein, ils ne font rien de bien.
2: Ah ouais? Et comment ça?
7: Oui, mais ils sont toujours en train de bombarder les autres, la Palestine, les autres qui ne font rien, mais ils sont toujours les victimes. Hein? J'ai vu que l'Iran, ils sont toujours là, alliés à... on peut dire que celui qui est gentil, mais qui reste vu comme le grand criminel. Voilà, qui passe le temps à attaquer les autres, par juste pour avoir le bien-être des autres. Donc moi, je comprends pas pourquoi... Je salue déjà mon très cher aîné, l'homme de Cocotier.
2: Monsieur Bouka.
7: Je veux dire que je ne comprends pas pourquoi lui, on lui montre toujours la façade des criminels dans le bon sens, mais apparemment, quand on regarde dans la vie normale, ce sont eux qui sont toujours en train de torpiller les autres. C'est là où, en fait, je ne comprends pas. Voilà, la terre, Jésus qui est en Israël, je ne sais pas si c'est la fête à Bethléem ou quoi, dans un pays qui est toujours en train de tuer les gens de jour en jour, mais sa terre aussi est bousculée par des bombardements, mais apparemment, ils ne trouvent pas de solution là-bas. Nous qui sommes en paix ici, nous parlons politique, nous racontons, nous nous tulipidons. Mais apparemment, c'est nous qui devons venir trouver la solution. En fait, là aussi, je ne comprends pas. Bon, écoutez, c'est une belle matinale avec des paroles aussi qui nous taraudent un peu l'esprit. Mais je pense que essayons un peu d'orienter une partie de nos visions personnelles au lieu de souvent faire dans le sens où quand on essaye d'aller regarder, on a l'impression qu'il y a une incohérence là-dedans. C'est vraiment... Bon, allez, je vous dis bonjour. Je suis en train de...
2: travailler.
7: Les vacances, c'est devenu sec. Donc, si on peut faire augmenter le tarif des transports rien que pour les vacances, on demande à nos autorités de Gabonais.
5: Non.
7: On va augmenter le tarif des transports
2: pour que
7: l'équilibre des recettes soit toujours là. Allez, merci, je suis à l'écoute.
2: D'accord. On va augmenter, il n'y a pas de souci. Le message est passé, M. Mawango, premier du nom. Ah, 066-21-411, c'est le numéro. Il y a Yves qui était à la porte là, franchement, qui était en train de cogner là. 066-21-411, c'est le numéro de téléphone pour être avec nous ce matin sur la radio. L'émission, c'est la grande matinale diffusée de lundi à vendredi de 8h à 9h55, parfois 10h, parfois 10h30, parfois 10h45. Ça dépend.
5: Comme tu es arrivé là.
2: Ça dépend de l'humeur des animatrices et des animateurs. Ok. Nous allons prendre cet auditeur. Allô.
5: Allô.
8: Vraiment, allô.
2: Voilà, là, nous aussi.
8: Là où tu es revenu là. Ça va aller jusqu'à 11h.
2: Bah ouais, voilà. Donc, 10h55 quoi.
8: Ton émission là va commencer maintenant à 12h.
5: On va finir à 14h.
2: Bah ouais.
5: En tout cas. Les programmes de Yves, non?
8: Non.
5: Les horaires de Yves.
8: Infernal.
2: Ça n'a pas d'heure fixe en fait. C'est
8: Yves.
2: Vrai. Oui.
8: Je suis très contente.
2: Ah, merci. Merci.
8: Vraiment, tu m'as manqué.
2: Ah ouais, tu m'as manqué également.
8: Et Verena, elle est où ce matin?
5: Bon, elle n'a pas mis le casque, elle est en train de travailler.
8: Ah, ok.
5: D'accord.
8: Bon, Yves.
2: Oui, la douce.
8: Je vais te défi un son.
2: Ah, oh, c'est gentil.
8: c'est gentil.
2: Je rougis là.
8: C'est Rio. Dans le titre, Sorsa.
2: Sorsa, ok.
8: D'accord.
2: Merci. Okay. Je
8: sais que demain tu seras là encore. Hein.
2: Non, chérie là. Pour toujours.
8: Toute la semaine.
2: Pour toujours. On se perdra plus de vue là. On se perdra plus de vue.
5: En tout cas, vous allez nous retrouver ici. Oui.
2: D'accord. Merci.
5: Zéro. D'accord. Bisous.
2: Allez, gros bisous, mon coco.
5: Ah, oui, on va remonter en musique et revenir avec.
2: Elon 2000, ouais.
5: Ah oui, on va revenir avec. Oui, mais il y a.
2: Oui, allez-y.
5: Oui.
9: Ah, mais moi, je ne suis pas venue les mains vides aujourd'hui. Hein.
2: Ah, qu'est-ce que vous nous avez apporté?
9: Je me suis posé une question ce week-end. Est-ce que nos auditeurs connaissent vraiment le Gabon? Et je me suis dit, pourquoi ne pas venir avec une petite devinette? Voilà, question de voir s'il maîtrise réellement.
2: Bah, monsieur Mawango, ouais, il connaît. Ah. Monsieur Simon également.
9: Ah, vous avez confiance?
2: Ouais, monsieur Ndon. Ah ouais, lui, c'est wow. Alors, oui.
9: Donc, allons-y. Je suis née en 1978. Oui. Je mesure environ 30 mètres de haut. Je domine l'un des quartiers les plus connus de Libreville. Des milliers de personnes passent devant moi chaque année sans forcément connaître toute mon histoire. Oui. Je représente la paix, la foi et l'espérance. Qui suis-je? Je précise pour vous aider qu'il s'agit d'un monument du Gabon. Donc, je reprends la devinette.
2: Oui.
9: Je suis née en 1978. Je mesure environ 30 mètres de haut. Je domine l'un des quartiers les plus connus de Libreville. Des milliers de personnes passent devant moi chaque année sans forcément connaître toute mon histoire. Je représente la paix, la foi et l'espérance. Qui suis-je?
2: Bah voilà, c'est donné, la devinette.
5: C'est donné.
2: On n'attend plus que vous.
5: On n'attend plus que vous.
9: Je sais que nous avons quand même des auditeurs capables.
2: Bah ouais, qui va se jeter dans le bain ce matin, déjà que hein, le bain il est glacé là. Il y a quelqu'un qui est là. Allô, franchement, cette saison-là, ça caille.
5: D'accord.
2: Nous avons un auditeur. Quelle a certainement la réponse? Allô.
7: Allô.
2: Oui, allô. Allô.
7: Wow, madame Nati.
5: Monsieur.
2: Oui, le TG. Oh, bon, happy birthday.
7: Oh, bonjour.
2: Happy birthday. Oh, bonjour.
5: Tu m'as pas dit que c'est ton anniversaire.
7: Yves.
2: Yeah.
7: Yves.
2: Yeah.
7: Voilà. Je vais écouter ce matin. On attend l'enfant. L'enfant ne vient pas.
2: L'enfant ne vient pas. Yeah.
7: Voilà. Mais il faut que la Gola reprend son truc. Parce que je n'ai pas bien écouté. Au téléphone, je n'écoute pas bien.
2: Bon, il n'y a pas de souci. Il va raccrocher. Merci. Il va reprendre.
5: D'accord, merci. Okay. Avec l'anniversaire de ce jour, TGN 61, c'est la fête là-bas.
2: Bon. On nous allons acheter son écharpe et sa couronne.
5: D'accord, il n'y a pas de problème.
2: Okay. Alors, on revient sur la devinette de ce matin, Miss Gwen.
9: Alors, Miss Gwen, merci de rappeler à Monsieur TG mon prénom.
2: Yeah.
9: Je suis née en 1978. Je mesure environ 30 mètres de haut. Je domine l'un des quartiers les plus connus de Libreville. Des milliers de personnes passent devant moi chaque année sans forcément connaître toute mon histoire. Je représente la paix, la foi et l'espérance. Qui suis-je? Je précise qu'il s'agit d'un monument de Libreville.
2: D'accord, est-ce que nous avons le droit de jouer? On va aussi réfléchir. Hein?
9: Ah, pourquoi pas?
2: Bon, d'accord, on va participer. Donc, nous allons marquer une pause. Mais je crois qu'il y a un auditeur qui a la réponse, certainement. Nous allons le prendre rapidement. Allô?
6: Oui, c'est M. Bouka Javier, moi, j'attends que vous m'avez parti. Rio de Janeiro. Bon, mais je termine. Alain Pierre Ndon. Vous êtes un auditeur, là.
2: Oui.
6: Et si on reparle ça, devient quoi? Pagne, président de l'Assemblée nationale. Merci.
2: D'accord, merci, monsieur Bouka. Nous allons prendre un autre auditeur. Allô?
7: Allô?
5: Allô, bonjour.
7: Ouais, c'est monsieur Mawangu.
2: D'accord, monsieur Mawangu.
7: Je suis parti prendre tous les sorciers du village. Peut-être que là, ils vont me tromper. Mais ils m'ont dit que c'est le rond-point de la démocratie.
5: Non, malheureusement, non, on ne sait pas.
2: C'est pas encore, on attend, ouais.
5: On va attendre à la fin. D'accord.
2: Nous avons pris votre proposition, messieurs.
5: On a pris votre réponse déjà.
2: Ouais,
5: revenez-nous.
2: Ouais. Bah, il propose, hein. Est-ce qu'il a affirmé que c'est ça?
5: Non, c'est une proposition qu'il a faite.
2: Hein. Voilà, normal. Donc,
9: la réponse à la fin de l'émission, pour
5: oui,
2: il n'y a pas de souci. Mais avant, nous allons souffler en musique légèrement avec Arnold Jude, qui nous rejoint dans les studios bleus de la 93.5 FM avec le titre. Et l'autre, ah bah, il est de retour, le TG, je crois, on va le prendre rapidement. Allô?
7: Oui, allô?
5: Oui, allô?
7: Ouais, c'est Rio.
2: Rio?
7: Rio, oui.
5: Rio, hein, ok, d'accord,
9: Rio
5: c'est noté.
9: De le mouvement
7: qui a Rio, là.
5: D'accord.
7: Voilà.
2: D'accord.
5: Tu as dit rond-point de la démocratie.
2: Et l'autre d'accord. A dit Rio. Bon, maintenant, nous
9: peut-être
2: allons...
9: c'est juste, peut-être ça ne l'est pas. Nous aurons la réponse à la fin de l'émission. 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

0: 066 21 91 16, auditeur au bout du fil. Allô? Il est parti, il va sûrement nous revenir. Alors nous continuons en musique.
1: Auditeur au bout du fil. Allô?
0: Allô?
2: Allô,
3: oui,
2: la terre.
3: Je vais tenter d'essayer ma chance.
2: Oui, allez-y.
0: D'accord.
3: Je propose Centre-Ville, en face de l'hôpital général.
1: Ah, ok, en face de l'hôpital général.
2: En face de l'hôpital général, d'accord.
1: Le centre-ville, ok.
0: Merci.
2: Merci pour la proposition, la douce. 066 21 421 16, c'est le numéro de téléphone pour être avec nous ce matin.
1: On rappelle que c'était mon humain, hein, mesdames et messieurs. Donc, merci encore de nous revenir avec certains noms. Je vois un peu le monument. Voilà, là, à l'hôpital général, là, il y a une dame, la statuette, la mère Alitante.
0: Ah, d'accord.
1: Là. Oui,
0: je me demandais bien.
1: C'est là.
2: Okay. Ah, bah, nous avons un autre auditeur qui souhaiterait
0: Allô.
2: Se lancer.
1: Allô.
4: Bonjour.
0: Bonjour, monsieur.
4: Bon réveil matinal hein, à tous les auditeurs et à toute l'équipe de Maman Nati, avec toutes les belles voix que vous avez là-bas. Là.
2: Merci.
0: Bon, merci.
4: C'est le fils du Panafricain.
1: Le fils du Panafricain. Réveil matinal.
4: Ouais. Bon, j'appelle pour la question.
1: Oui, on attend votre réponse.
4: Si je ne me trompe pas, je crois que c'est la vallée Sainte-Marie. Hein.
1: La vallée Sainte-Marie.
0: La vallée Sainte-Marie.
1: D'accord, c'est noté. Hein.
4: Merci.
1: Merci, bonne journée.
4: Merci, votre émission est instructive, bien que joyeuse.
1: Merci, monsieur.
2: Le fils du Panafricain.
1: Le fils du Panafricain, le père, c'est monsieur Diallo. Hein.
2: Bah, papa Diallo.
1: Yes, papa Diallo.
2: Bon, on vous attend Anis là sur la radio.
1: Anis
2: de Roma, Oma, elle est là. Alors, on écoute Arnaud Jude et l'an 2000. Ah, un autre auditeur.
0: Un autre auditeur au bout du fil. Allô.
2: Oui, obligé.
5: Il y a la plus que venir avec ta question là, c'est les gens dans votre qui se posent la question, je crois déjà, on va tout ici.
2: Bah, c'est justement, bah, c'est pourquoi il faut se poser la question.
5: Elle a eu la question là-bas, c'est 30 mètres de haut là, on a
1: c'est
5: vu ça.
1: C'est une devinette.
2: 30 mètres de haut, on avait ça aussi.
1: Donc tu connais pas les monuments au Gabon qui mesurent 30 mètres.
0: Toi qui tournes beaucoup là, si tu poses la question, tu connais foutu.
5: Ouais.
2: Rio de Janeiro. Là, on est au Brésil, là. On est au Brésil, Rio de Janeiro.
5: Ah, on ne connaît pas.
2: On va se retrouver au... La statue de la liberté, là.
5: Tu as vu quelle statue de la liberté, là? Il y a une là. Ah, voilà. Écoutez, quand papa a dit que ce que vous êtes en train de citer, là,
2: ouais.
5: C'est très
2: bien qu'on connaît. Wow, justement, voici
5: pourquoi. Ouais. La démocratie arrive à quelle année au Gabon? Voilà, c'est le couteau. En tout cas, si les gens vont quitter ici là.
2: D'accord, vous aurez la réponse tout à l'heure, il n'y a pas de souci.
0: Mon Nati m'a dit la réponse.
2: On vous donnera la réponse, il n'y a pas de souci. Restez, à l'écoute.
0: Une question à la fois, s'il vous plaît.
2: Voilà, un autre auditeur qui aimerait se jeter dans le bain glacé ce matin. Allô?
0: Oui, allô?
6: Comment le café?
1: C'est pas Miss Gwen.
6: Les lunettes là pour nous sauver la tête ou quoi?
1: C'est Miss Gwen.
6: Okay. Bon. Moi, je ne sais pas si c'est là-bas à Rio. C'est là la tolérance de paix.
1: Hein. Immeuble tolérance de paix.
6: Je propose. Hein.
1: D'accord, c'est votre proposition.
6: Oui, il y a tolérance de paix.
1: Mm-hmm.
6: Bon, là, il s'est passé de 48. Vous avez dit en quelle année?
1: 1978.
0: Exactement.
6: 1978?
1: Oui. Oui. Et elle mesure.
6: Je suis passé à côté. Là, 78, là, c'est pas ça. Bon, je peux y revenir peut-être.
1: D'accord, merci.
0: Je vais tout de même réitérer. Voilà. Oui. Je vais réitérer la définette. Je suis née en 1978. Je mesure environ 30 mètres de haut. Je domine l'un des quartiers les plus connus de Libreville. Des milliers de personnes passent devant moi chaque année sans forcément connaître toute mon histoire. Je représente la paix, la foi et l'espérance. Qui suis-je? Je précise encore qu'il s'agit d'un monument de Libreville.
1: Merci encore, Miss Gwed. On remonte avec Elon 2000, avec Arnold Jude.

0: Bah, je vais plus appeler, mais je vais changer de question, c'est pas grave, même si la première est la bonne ou la mauvaise.
1: D'accord.
0: Ok. Le drapeau géant qui est à l'intérieur de la démocratie.
1: Ah, donc le drapeau géant qui a... Ok, d'accord.
0: Voilà.
1: Ok,
0: En tout
1: d'accord.
0: cas, je
1: C'est
0: vais essayer.
1: Mawangu premier, il a rassemblé ce Mawangu et puis voilà, vous avez visionné.
2: Il a renversé les codes ce
1: Il a
2: matin.
1: renversé les codes. On était au bout du fil, un autre. Allô?
3: Oui, allô, Madame Nathalie.
1: Oui, monsieur TG.
3: La question, là, on gagne quoi?
1: Oh.
3: Moi, je dois boire le café aujourd'hui, là.
1: Seigneur,
4: vous
3: Parce que
4: gagnez
3: moi, j'ai déjà la réponse.
4: le titre du meilleur auditeur de la
3: Bon,
4: journée.
3: on tirerait à neuf états, comment on appelle, à rénovation.
1: Rénovation, on tirerait. Ok.
3: Voilà. Si ce n'est pas là, c'est à Rio. Merci.
1: D'accord. Ok, merci. 066 21 91 16. Aussitôt, on remonte en musique. Hein? Ouais, avec Elon 2000, Arnold Jude. Non, oui, ouais, d'accord.
2: 066 21 91 16. Nous avons un autre auditeur qui souhaite participer. Nous allons le prendre rapidement. Allô?
4: Allô?
5: Allô?
1: Oui.
4: Oui.
5: Bonjour, Madame Nathalie.
1: Bonjour, monsieur.
5: Bon, moi, à ma connaissance, un bâtiment qui fait 10 mètres de haut.
1: 3 mètres.
5: Bon,
1: C'est 3 mètres.
5: bonjour,
1: 30,
5: je ne
1: 30.
5: pense pas, mais je pourrais proposer d'avoir le monument en construction de la marne à l'État qui pourrait faire plus de 10 mètres de haut et le monument des esclaves.
1: Mais on dit il est né en
5: Le monument à
1: 1978.
5: la place de à la place de un monument des esclaves là où je pense. Et le
1: D'accord.
5: monument en construction.
1: D'accord.
5: Donc, à l'État.
1: Ok, d'accord. C'est votre proposition.
5: Parce que si on parle, madame, si on parle d'un monument, parce que si on sait l'année 78, le grand Léon Mbayna en 1902, au lieu aussi de 1960. Donc, je pense, vraiment, c'est le monument en construction. Donc, à l'État. Il
1: D'accord.
5: a une plus de 10 mètres de haut.
1: D'accord.
5: Merci, madame.
1: D'accord. Merci à vous
5: Merci,
1: aussi.
5: madame.
2: Bon, merci,
1: Il n'y a pas
2: messieurs.
1: de quoi, on vous remercie.
2: Miss Gwen va reprendre quand même.
4: Exactement. Alors, je suis née en 1978. Je mesure environ 30 mètres de haut. Je domine l'un des quartiers les plus connus de Libreville. Des milliers de personnes passent devant moi chaque année sans forcément connaître toute mon histoire. Je représente la paix, la foi et l'espérance. Qui suis-je?
1: On remonte en musique. Question posée, on attend vos réponses.
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l'homme, hein. La suite de l'affaire. Angela.

0: 066 21 91 16, c'est le numéro de téléphone pour être avec nous ce matin dans le cadre de votre émission La Grande Matinale, diffusée de lundi à vendredi de 8h à 9h55, parfois 10h, parfois 10h40, parfois 11h moins. Alors, Miss Gwen, la précieuse de l'éternel.
1: On va laisser Miss Gwen avec sa devinette.
0: Oui, on revient sur la devinette de Miss Gwen.
2: Alors, nous allons reprendre la devinette et pourquoi pas vous donner déjà, enfin la réponse vu l'heure qui avance. Alors, permettez-moi de revenir parce que...
0: Il y a eu plusieurs propositions
2: il
0: déjà.
2: Il y a eu tellement de propositions, tellement de débats et nous allons la reprendre. Je suis née en 1978. Je mesure environ 30 mètres de haut. Je domine l'un des quartiers les plus connus de Libreville. Des milliers de personnes passent devant moi chaque année sans forcément connaître toute mon histoire. Je représente la paix, la foi et l'espérance. Qui suis-je? Donc, nous le précisions, il s'agit d'un monument situé à Libreville. Les réponses ont été... n'ont pas été vaines. Nous avons certains qui ont proposé, plusieurs qui ont proposé d'ailleurs le monument qui est situé à Rio.
1: Mm-hmm. Voilà. Et on a eu le rond-point de la démocratie, à Rio, le centre-ville, la vallée Sainte-Marie.
2: Tchoréré.
1: Tu vois un peu le monument qui est à Rio là, mais je crois que c'est pas, c'est récent quand même.
2: Je crois pas qu'en 1978
1: hein.
2: Il était déjà
1: érigé. Même quand moi je prenais le bus là à Rio, il n'y avait pas encore ce monument là. C'est après. Et voilà.
0: 72 quoi. Parce qu'on prenait le bus à Rio là, c'était pas encore érigé ce monument.
1: Oui, donc l'autre aussi a parlé du drapeau dans le rond-point de la démocratie, dans la démocratie. L'autre a parlé de la statue en Tchoréré du côté de rénovation. Là, c'est au quartier, hein, c'est pas le monument, c'est le quartier, donc la rénovation. Et nous, qu'est-ce qu'on a comme élément de réponse, Gwen?
2: Alors, il fallait penser au monument de la rénovation. Le monument de la rénovation. Alors, il s'agit là d'un des monuments les plus emblématiques de Libreville. Érigé en 1978, il cumule environ 30 mètres de haut. Les trois grandes figures qu'il représente symbolisent les valeurs fortes pour le Gabon, comme indiqué dans la question, la paix, la foi et l'espérance. Situé sur un point dominant de la capitale, il est devenu un repère incroyable. Contournable pour les habitants et les visiteurs, et il est souvent associé à l'histoire et à l'identité nationale du Gabon. Je réitère, si vous avez pensé au monument de la rénovation, vous aviez la bonne réponse.
0: Bah ouais, et dire que c'est situé de quel côté? Je crois que c'est au boulevard.
2: Exactement, au boulevard. Il est situé au boulevard. Voilà.
0: Voilà, merci Miss Gwen et merci aussi à tous ceux qui se sont lancés dans le bain glacé ce matin.
1: Bravo à vous, bravo.
0: Bravo à tout le monde, même ceux qui n'ont pas.
1: Oui.
0: Donner la bonne réponse quand même, c'est déjà pas mal de tourner le
2: bain
0: ce matin.
2: Voilà. Et ce n'est que partie remise. Hein.
1: D'accord, on reviendra encore demain ou bien après-demain avec d'autres devinettes. Mesdames et messieurs, on va se dire à nouveau.
0: Au revoir. Moi, je vais vous laisser là. Je vais d'abord faire un gros coucou comme ça à Kiria. On donne Sam qui nous reçoit quelque part dans Libreville. Bonjour également à tous les auditeurs, ceux qui ont participé, ceux qui n'ont pas participé. On espère se retrouver demain, lorsqu'il sera 8h, si Dieu le veut, là maintenant, 8h pétante, parce qu'aujourd'hui, on est un peu débordé, le trafic, montée des couleurs et autres. Désolé encore du retard. On va se dire ciao, bye bye pour ma part et passer une excellente journée, surtout un bon début de semaine sous le regard important. Imposant du Almighty God, donc du Dieu Tout-Puissant. Bonne semaine à tous.
2: Alors, moi, je vais encore souhaiter un joyeux anniversaire comme ça à TG. Profite bien de ta journée. Merci à tous nos fidèles auditeurs. Ce fut un réel plaisir de débuter cette semaine avec vous. Alors, malheureusement, les bonnes choses ont toujours une fin. Moi, je vous dis au revoir et maman Nati.
1: À nous revoir demain à 8h. Je vais juste vous laisser avec la citation du jour. Les murs ont des oreilles. Les murs ont les oreilles. Merci à toute l'équipe. Il y avait DJ, Marley, Yves aussi qui était là à la coordination. Sans oublier la DJ Haute-Valienne. Et vous, auditeur la 93.5 pour vos interventions et de réveil matinal. Demain à 8h, on se le programme sur la 93.5. Mais...
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1: Je disais tantôt que je vois par exemple là que monsieur, enfin Donald Trump a posé au vu et au su du monde entier de l'opinion internationale. Comme pour dire que lui il s'en fout des humains, il s'en fout même à la limite même de Dieu. Il a kidnappé, s'est amusé à kidnapper un président d'un pays, d'une république. Alors, donc, vous voyez madame, au niveau de l'Afrique, quand vous regardez tout ce qui s'est passé, pas seulement dans le monde entier même, regardez tout ce que les hommes politiques, les présidents et les rois, tout ce qu'ils font, vous allez voir qu'ils passent leur temps à commettre des graves erreurs. Bon, maintenant, M. Jacques Chirac, lorsqu'il était président, il avait créé une loi. Pourquoi vous avez déjà parlé de ça ici? Mais ce n'est toujours pas mauvais de réitérer certaines choses. Il avait créé une loi qu'il avait surnommée la suspromulgation. Selon lui, lorsqu'il avait expliqué cette loi, il disait que c'est une loi qui donne la capacité à un président ou à un roi, en fait, de créer une loi et dès lors qu'il l'a créée, il peut toutefois à tout moment la défaire. C'est pour dire quoi? Selon ma petite tête, quand j'essaie de développer, c'est pour dire quoi? Et ça, c'est même une réalité. Même les sociologues le savent. Et les, comment dire, ceux qui ont fait Sciences Po, Sciences Politiques. Tout homme politique, surtout les présidents et les rois, ils ont cette capacité. Par exemple, nous, au Gabon, ici, avec notre problème de la douane qui emmerde les commerçants, la douane qui emmerde le peuple, la douane qui emmerde tout le monde. Mais la douane, c'est une ramification du ministère des Finances. Ça veut dire que notre président, que ce soit tous qui sont passés avant lui, comme lui, il a ce pouvoir-là de faire en sorte qu'il n'y ait plus de sûreté au Gabon en réglant le problème, en résolvant le problème de la douane. Parce que tout part de la douane. C'est vrai que nous ne créons rien, c'est vrai que nous importons tout. Un, ça c'est un. Je bloque là. Maintenant, je profite pour lui dire, monsieur le président, industrialiser le pays. Non seulement vous deviez industrialiser le pays, mais en réalité, tous les bâtiments que vous construisez là, c'est bien, c'est beau, mais créer des emplois. Mais ne vous limitez pas seulement à créer des emplois. En réalité, tout ce que vous ferez là, ne tournera qu'au fiasco. Pourquoi? Parce que nous avons besoin, nous, le Gabon actuellement a nécessairement besoin d'un lieu de ville. Donc tout ce que vous faites là, ça ne va servir à rien.
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0: Mesdames et messieurs, bonjour et bienvenue à local de votre émission, la tribune des auditeurs. C'est le premier numéro de la semaine. Nous vous connaissons déjà nombreux connectés à la 93.5. C'est le mur de lamentation, votre plateforme qui vous donne le moyen de pouvoir vous exposer des faits factuels ou des sujets qui vous chagrinent, qui taraudent votre esprit. Nous répondons au 066-21-91-16 pour nos appels, pour vos appels aussi, ainsi que le site internet, le www.gabonews.com, à la réalisation Marley Haute-Valienne, à la présentation Onati. On va directement prendre cet auditeur. Il s'en est allé, mesdames et messieurs, bon confort d'écoute. C'est votre émission, la tribune des auditeurs. Auditeurs en ligne, allô.
1: Excellent début de semaine à tous et à chacun. Nati, la voix de Gabon News, bonjour.
0: Bonjour à vous, monsieur. Monsieur Bertin, comment allez-vous?
1: Ça va aussi que ça, Nati. Nati, lorsque le seul coq de la basse cour, son excellence Brice Clotaire Olivier Nguema, quitte Libreville, notre cité capitale, pour se rendre à l'intérieur du pays, j'avoue que c'est une très bonne chose. C'est une opportunité unique pour les habitants de lui faire, n'est-ce pas, part de leurs préoccupations. Chapeau, monsieur le président de la République. Quand c'est bon, c'est bon. Et quand c'est mauvais, c'est mauvais. Mais voilà, monsieur le président de la République, en vous élisant président, c'est pour que vous ayez à vos côtés, n'est-ce pas, des Gabonais comme vous. Que fait le journaliste camerounais nommé Christophe Raoul Mbia à vos côtés, monsieur le président de la République? Que fait-il à vos côtés qu'un journaliste gabonais n'est pas capable de faire? Par là, vous voulez peut-être nous dire que les journalistes gabonais ne valent absolument rien. Pourquoi aller chercher au Cameroun ce que vous avez à foison sur le plan local? Si vous aimez les étrangers, monsieur le président de la République, allez chercher ceux qui viendront, n'est-ce pas, mettre fin aux problèmes d'eau et de courant qui turlupinent les Gabonais depuis belle lurette. Pourquoi humiliez-vous les journalistes gabonais? Pourtant, nous regorgeons quand même, n'est-ce pas, Nati, de talents. Chaque caïman a son mari, monsieur le président de la République. Comment expliquer que quelqu'un qui ne voit le président Paul Biya à la télévision dans son pays, le Cameroun, arrivé au Gabon, il se retrouve à vos côtés? Où est Gabon d'abord? Quelle belle pensée, mais quel dommage que la réalité soit autre au quotidien. Si vous ne mettez pas en valeur le journaliste gabonais, si vous ne faites pas la promotion du Gabon, monsieur le président de la République, qui d'autre est mieux placé que vous pour le faire? Vous êtes au courant, n'est-ce pas, des tensions entre Gabonais et Camerounais sur les réseaux sociaux. Un Camerounais au lieu d'un Gabonais à côté du président Brice Clotaire Olivier Nguema. Monsieur le président, j'avoue que ça crée des frustrations. Les internautes s'en servent pour rabaisser les journalistes gabonais. Pourquoi, monsieur le président, donner la possibilité aux Camerounais de nous rabaisser? Au Gabon, beaucoup adhèrent malheureusement à l'idée du changement, mais soutiennent en parole et en acte les vieilles habitudes. Et c'est dommage.
0: Nous étions avec Bertin Dugon-Libreville qui ouvre déjà l'antenne. Et merci encore pour votre appel, monsieur Bertin. On va prendre un autre auditeur au bout du fil.
2: Bonjour, madame Nadine.
0: Bonjour, monsieur, le fils du panafricain.
2: Oui, le fils du panafricain. Bonjour aussi à toute l'équipe qui vous accompagne et aussi à tous les auditeurs. Et joyeux anniversaire au TGA. TGA, je crois. TGA, non?
0: TG161.
2: Voilà. Bon, j'allais dire bonne renaissance pour lui, puisque, effectivement, spirituellement parlant, alors qu'on parle d'anniversaire, on parle de renaissance. Mm-hmm. Madame Nati, vraiment, il y a quelque chose qui me pousse à venir me turlupiner ce matin. Quelque chose qui nous emmerde, nous tous, qui nous dérange. Dérange le peuple gabonais en ce moment. Pas seulement les Gabonais. Nous qui sommes autochtones, originaires, non, même aussi tous qui viennent d'ailleurs, qui vivent avec nous ici. Le problème, nous ne sommes pas au Sahara. Je ne comprends pas pourquoi jusqu'alors nous avons le puits belle lurette. Nous avons un problème lourd dans ce pays, pendant que nous avons une grande nappe phréatique Nous avons beaucoup de fleuves, beaucoup de lacs, beaucoup de lagunes et beaucoup de rivières. Alors, le problème de l'eau ne devrait pas se poser au Gabon. Que les agents de la SEG fassent preuve de bonne foi. Si vraiment, ils ont été bien formés. Parce que vraiment, tout ce qu'ils font là, ça remet en cause leur formation, ça remet en cause même les postes qu'ils occupent. Donc, c'est des bouches cadeaux alors. Ils nous vous emmerdent, nous dépensons beaucoup d'argent, cadeau, pour leur enrichir comme ça, gratuitement. Et c'est nous qui souffrons, enfin, nous payons de l'argent pour souffrir, c'est ça. Mais vraiment, il faudrait que le président et son gouvernement, il doit vraiment s'atteler sur ça, il doit vraiment frapper sur la table, il faut que ce problème-là s'arrête. Regardez hier soir, j'ai la pétition de ma mère qui m'a appelé à cet effet, ce problème de là. À cause de ça, voyez-vous, que l'on soit dans une cité ou dans un, je veux dire, dans une banlieue, dans un ghetto, dans un mafane, comme on dit au quartier, lorsque nous avons des latrines modernes, ce problème de là va nous pousser alors à chercher à se fabriquer ou se créer, se construire des latrines indigènes. Et c'est vraiment, vraiment vilain, vraiment indécent d'avoir des latrines modernes et qu'il n'y ait pas d'eau. Et la petite soeur de ma mère m'a appelé pour que je lui fasse fabriquer un vestiaire des latrines indigènes. Vous voyez, c'est emmerdant. C'est vraiment emmerdant. Il faut qu'ils arrangent ce problème. Et vraiment, j'ai envie de chuter. Je m'excuse, je n'ai pas envie de monopoliser la radio. Mais chuter avec une citation. Deux citations de deux grands hommes qui ont marqué ce monde. La première, c'est le nom de cet homme. Il dit « Aucune perte ne devrait nous être plus regrettable que celle de notre temps, car elle est irrécupérable. » En fait, là, je m'adresse au président. Voilà, il va comprendre. Maintenant, la dernière, c'est celle d'Albert Einstein, où il dit, oui, attendez, s'il vous plaît, où il dit « La mesure de l'intelligence est la capacité à changer. » Merci, madame Nati. Bonne journée, je suis à l'écoute.
0: Restez à l'écoute, monsieur l'Office du Panafricain. C'est relancé, c'est au 066 21 91 16. C'est votre émission qui démarre maintenant. Il y a déjà au moins 10 minutes. Nous sommes au 066 21 91 16 pour pouvoir rejoindre ce studio bleu et dire tous les sujets qui vous turlupinent. Nous revenons d'un week-end. L'information, le micro est passé ici et là. Vous étiez dans différentes communes, même différentes provinces. Et vous avez remarqué des choses dont vous voulez pouvoir dénoncer à la tribune. C'est bien votre tribune, le mur des lamentations, le 066 21 91 16, et votre numéro de téléphone, le 3w.gabonnews.com, 3w.gabonnews.com, notre site internet, par chat YouTube, par WhatsApp, vous pouvez nous joindre, même par messagerie. 066 21 91 16, nous on a fait une petite balade, on revient encore avec cette note du maire de Libreville, 72 heures pour libérer l'espace public. Dans un communiqué officiel publié par l'hôtel de ville, le maire de la commune de Libreville, M. Genouba, a lancé un avertissement clair aux opérateurs économiques ainsi qu'à l'ensemble des administrés. Un auditeur au bout du fil. On va le prendre. Allô?
3: Allô, bonjour, madame Nadine.
0: Allô, bonjour, monsieur.
3: Monsieur Francis Lopadouk, hein?
0: Monsieur Francis Lopadouk, bon début de semaine.
3: Merci à vous aussi.
0: Merci.
3: Madame Nati, une date a été arrêtée pour le compatriote qui construit le monument au niveau du bord de mer. Mm-hmm. Est-ce qu'on peut aussi arrêter une date pour le roi des chantiers qui a abandonné les travaux au niveau du carrefour Rio? Je vous assure que ce n'est pas la joie, hein. Des nids de poules un peu partout. Et jusqu'à présent, la CNAMGS n'est toujours pas revenue au service d'urgence de l'hôpital psychiatrique de Mélène. Les malades sont en train de sortir. Chaque jour, je vois de nouvelles bouilles. Donc c'est ce qui me tue le plus ce matin. Je suis à l'écoute. Bonne journée à vous.
0: Bonjour aussi à vous, monsieur Francis Lopadouk. Ah oui, 066 21 91 16, c'est bien notre numéro de téléphone. On disait tantôt que le maire de Libreville a lancé un avertissement clair aux opérateurs économiques ainsi qu'à l'ensemble des administrés. Une vaste campagne de lutte contre l'insalubrité et l'occupation anarchique du domaine public est imminente. Pour participer des foudres de la municipalité, les usagers disposent désormais d'un sursis de 3 jours pour se mettre volontairement en conformité. Cette mise en demeure ne doit rien au hasard. Elle marque le prélude d'une phase opérationnelle musclée, solidement ancrée dans la législation gabonaise. La municipalité s'appuie notamment sur la loi organique relative à la décentralisation de 2015 ainsi que sur l'ordonnance de 2012 fixant les règles générales de l'urbanisme en brandissant ces différents textes réglementant l'hygiène, la salubrité et la gestion du domaine communal. Lidi rappelle que la force publique sera mise au service de la loi pour restaurer l'ordre. 066 21 91 16, c'est bien notre numéro de téléphone. Dès l'expiration du délai, les brigades municipales se déployeront sur le terrain. Auditeur au bout du fil, allô.
4: Allô, madame.
0: Bonjour, monsieur.
4: Nous
0: écoutons, monsieur. Bon début de semaine.
4: Madame Latine, moi, la première chose qui me préoccupe, c'est les décisions prises par notre maire, le maire de la commune de Libreville. Madame Nati, par souvenance, Madame Nati, il avait été dit que le marché de Libreville, Madame Nati, devrait fermer aux environs de, je pense, 17h30, non?
0: 17h30, oui.
4: Voilà. Madame Nati, moi, j'ai fait le tour de Libreville tous les jours, je vous dis ça ici. Et j'ai été un peu écœuré de constater que Madame Nati, j'ai l'impression que on prend des décisions juste parce qu'il faut parfois écarter certaines personnes. Madame Nati, vendredi, samedi et hier dimanche, le grand marché de Libreville appelé la gare routière était ouvert, Madame Nati, les magasins ouverts jusqu'à 20h, 21h30 à l'heure à laquelle je suis passé. Madame Nati, de qui, excusez-moi de la question, hein, de qui se fout-on? Est-ce qu'on prend une mesure, Madame Nati, pour la respecter, ou une mesure juste pour jouer? Moi, je ne comprends pas. Et puis, Madame Nati, il y a eu l'incendie hier au Vendo, du côté de la poche. Je suis un peu écœuré de passer par là, parce que là, je suis du côté de Vendo. Madame Nati, j'ai l'impression que le feu est en train de reprendre.
0: Comment ça?
4: Je ne comprends pas pourquoi nos sapeurs-pompiers ne sont pas si venus, certainement, parce que là, je vois encore que la fumée encore repris là, Madame Nati. Pourquoi? Non, ça.
0: Dans le bâtiment?
4: Hein?
0: C'est dans le bâtiment?
4: Madame Nati, je suis là à la poste, la fumée noire inonde le ciel. J'espère que ce n'est pas l'incendie qui continue. Et j'arrive d'abord sur le lieu et je ne vous verrai pas, Madame Nati.
0: Dès qu'on les voit de plus près.
4: Voilà, parce que là, c'est vraiment sur le lieu et je ne vous verrai pas, Madame Nati.
0: Dès qu'on les voit de plus près.
4: Voilà, parce que là, c'est vraiment fumé noir comme si l'incendie avait répondu.

0: demande aux commerçants de se conformiter. C'est quoi? De
1: Pardon.
0: quelle conformité il parle? Ça voudrait dire les gens qui vendent en bordure de route, comme par exemple en caillou, au charbonnage, tout ça là,
1: Sur les
0: ils
1: trottoirs.
0: doivent faire des documents.
1: Ils doivent assurément ôter leurs marchandises pour trouver des emplacements plus appropriés dans les marchés, par
0: OK,
1: exemple.
0: bon, maintenant, quelqu'un qui se retrouve sur le domaine public, ça, sincèrement, il faut se dire la face. Le trottoir n'a jamais été un commerce, un endroit de commerce. Est-ce qu'on a besoin de donner un ultimatum aux gens pour les faire partir?
1: Et puisqu'ils reviennent à chaque fois qu'on les enlève. Hein.
0: Madame Nadie, il y a un auditeur qui disait ici, il y a plus de policiers recrutés que de policiers que nous voyons sur le terrain. Qui est censé mettre de l'ordre dans Libreville? C'est la police. À qui appartient la ville?
1: Le maire.
0: Au maire, non? Et quand le maire a besoin de mettre de la propriété dans sa ville, il a besoin des agents. Les agents, c'est qui? C'est les forces de police nationale. Bon, et la police est censée veiller à ce que la ville, une partie de la ville, surtout les trottoirs, ne doit pas être occupée par les commerçants, puisque c'est le maire, la première autorité de la ville, qui le demande. Bon, quand vous arrivez au charbonnage, vous avez toujours un camion de police. D'accord? Sous l'échangeur du charbonnage, il y a un camion de police. Vos yeux sur du camion de police avec les éléments de l'usine. Les commerçants sont là, ils vendent. Ils vendent, Madame Nati. Anzarion, je pense que vous avez des guerpilles. Je pense qu'il y a un camion de police là, Anzarion, sur les changeurs. Et les policiers sont là. Mais les commerçants sont là le soir. Bon. Écoutez, prenez des décisions. On a encore besoin que le président de la République descende pour aller encore parler. Parce que là, maintenant, c'est un peu ce qu'on a l'habitude de voir. On demande maintenant au président de tout faire. Qu'il laisse un peu son bureau, il vient faire maintenant la place du maire. Et puis là encore, je vais terminer par la Madame Nati. Apparemment, on nous a dit qu'on devait déjà payer les taxes par une application où on paye par une telle monnaie. Allez-y vérifier hein, si véritablement la majorité des commerçants se sont mis maintenant à pratiquer cette nouvelle modèle de paiement. Parce que nous nous connaissons au Gabon. Dès que le président tourne, les gens tournent, allez, tout le monde court. Après, dès qu'on a montré à Gabon Télévision, et voilà, c'est terminé. On n'en parle plus. Il n'y a plus un suivi de communication. Vous savez pourquoi je parle? C'est pour dire à mon frère tout à l'heure que laisse le Camerounais faire son travail. Personne n'a empêché aux agents de la communication du Gabon de faire le relais comme fait ce agent de ce Camerounais-là. Sa vie, pourquoi vous voulez l'empêcher de gagner sa vie? Pour moi, c'est un non-événement. Si les communicateurs gabonais veulent travailler, ils ont tous les outils. Et qu'ils aillent le faire. Ils ont même la télé Gabon Première. Mais si ces débats inutiles à la télé, on parle de je ne sais pas des rappeurs, ou on parle de je ne sais pas de tout, des trucs à la... Je ne vais pas employer le mot.
1: Rapidement.
0: Laissez le pauvre communicateur qu'il soit à côté du président ou pas, tous les Camerounais ne sont pas mauvais. Allez, Madame Nati, je suis à l'écoute.
1: Restez à l'écoute et revenez-nous. Merci encore. Autour du temps au bout du fil. Allô? Allô? Allô, bonjour, monsieur?
2: Oui, bonjour, madame la
1: Bonjour.
2: Excusez-moi de la voix, je suis un peu grippé.
1: Ah oui, ça c'est ça.
2: Bonjour.

0: question soulevée par la communication du maire de Libreville. Pour moi, ça relève un tout petit peu de ce qu'on dénonce souvent en termes d'incapacité ou du moins de manque de volonté de nos gouvernants pour changer les choses dans le pays. On est toujours en train d'utiliser les mêmes recettes qui vont finir par nous donner les mêmes plats fades et indigestes. Madame Nati, combien d'opérations on a connues de déguerpissement, de libération de trottoirs et autres?
1: De nombreux.
0: Comme le dit l'homme de la très longue réflexion, c'est vraiment illustratif. Regardez un peu l'échangeur, ou du moins le pont d'échappenage. Là, sous le pont, il y a en permanence, 24 sur 24, un camion de policiers ou de gendarmes, je ne sais pas.
1: Oui.
0: Mais c'est à ce même endroit, à quelques 10 mètres de là où se trouve le camion, qu'on rencontre des commerçants qui inondent les trottoirs. Et dans cette zone, il y a eu au moins, chaque maire a au moins fait deux opérations libérer les trottoirs. Et quelques jours plus tard, les mêmes commerçants se sont installés. Je tiens quand même à rappeler que ces mêmes commerçants qui inondent les trottoirs paient des taxes municipales. Donc c'est la mairie elle-même qui encourage l'illégalité. Comment percevoir des taxes des gens qui occupent les trottoirs? Ça veut dire que vous les encouragez. C'est une question de volonté politique. Tout ce qu'on dit là, on perd du temps. Une opération spontanée ne va jamais régler les problèmes des trottoirs qu'on connaît dans les grands axes de notre capitale. C'est un travail régulier, fréquent. Et la mairie a les moyens pour veiller à ce que les trottoirs soient libérés. Mais comme c'est une histoire de gros sous, chacun y voit midi à sa porte. C'est une question d'intérêt. Maintenant, pour terminer, par rapport au sujet évoqué par l'homme de la très longue réflexion, le problème n'est pas le journaliste. Le problème, ce sont les gens qui permettent à ce journaliste de travailler pour la présidence. Le Cameroun est décrié et dénoncé sur beaucoup d'aspects. Mais madame Nati, allez-y au Cameroun, je vous assure. Prenez ne serait-ce que le gouvernement camerounais. Prenez ne serait-ce que tous les secteurs d'activité au Cameroun. C'est géré par les Camerounais. Je tiens quand même à rappeler qu'au Cameroun, on n'autorise pas la double nationalité. C'est une question de souveraineté. La communication présidentielle, c'est une question de souveraineté. À mon avis, hein, ça doit être réservé uniquement aux journalistes gabonais. J'en reviendrai. Merci.
1: Merci de nous revenir encore, M. Melchior. Merci pour cet appel. 8h au bout du fil. Allô? Allô?
2: Rebonjour, Madame Nati.
1: Rebonjour, monsieur.
2: Madame Nati, nous sommes fils et filles de ce pays. Alors, selon les petites inspirations que le cosmos nous donne, nous devions intervenir. C'est notre rôle à tous, fils et filles de ce pays, de combattre pour qu'il y ait un véritable changement, un changement significatif. Significatif ou un changement, en fait, manifeste. Alors, lorsque nous intervenons ici, nous n'insultons personne, nous n'injurions personne. Nous parlons selon le bon sens. Alors, lorsque M. le maire a pris sa décision, est-ce qu'il l'a prise de manière à ne pas créer de nouveaux laissés pour compte, à ne pas léser certaines personnes? C'est bien beau qu'il fasse ce que nous voulons, le travail. Mais il ne faut pas attendre. En prenant sa décision, est-ce qu'il a pensé à avoir des palliatifs? Moi, bon, j'admire M. Obiangema, notre cousin qui est à côté là. Avant qu'il ne fasse bien les choses dans son pays, nous avons vu ce qu'il a fait. Les banlieues qui étaient là, les ghettos qui étaient là, avant de les bousiller, il a d'abord aménagé une zone et il a construit autant que moi des bâtiments, en fait une vraie ville, une vraie capitale. Et maintenant, après, il a cassé les ghettos pour les reconstruire par la suite. Et tout le travail qui suit, nous le savons, il a délogé les populations. C'est ce qu'il fallait faire, il l'a fait, c'est-à-dire reloger les populations et tout ça. Bon, maintenant, monsieur le maire, est-ce qu'il a pensé créer, est-ce qu'il a des solutions avant de mettre cette dame-là, des mères de famille, qui vivent de ça, qui envoient leurs enfants à l'école avec ce commerce, c'est vrai. Peut-être que pas, elles exercent leur commerce en plus ou moins en violation des lois étatiques. Mais est-ce qu'il a pensé que rien de ça, c'est des citoyennes. Donc, c'est ce que je voulais dire. Parce que, vous voyez, et je vais terminer avec une citation. Quelqu'un avait dit, j'ai oublié son nom, est-ce qu'on peut être responsable, car c'est en posant sa pierre que l'on contribue à bâtir le reste du monde. Merci. Je suis à l'écoute.
1: Restez à l'écoute, l'Office du Africain. Merci encore. Autre auditeur au bout du fil. Allô?
3: Oui, allô, Madame Nadi.
1: Bonjour. Bonjour, monsieur.
3: Merci pour mon frère qui m'a souhaité joyeux anniversaire. Madame Nadi.
1: Oui, monsieur.
3: Il y a quelque chose quand même, j'étais dessus, c'était samedi, je pense. Vous voyez, on crie tous les jours ici, oh, quelle route, c'est pas fait. Mais, tu réfléchis, tu dis, finalement, le gouvernement a raison. Vous imaginez un peu tout le monde crier pour la route de Malabé ici, là. Que la route n'est pas bonne, c'est un des Gabonais qui habite. Allez-y arranger. Donc les gens, ils ont barré la route, les gens qui font les travaux. Madame Nati, je vous assure qu'il y avait une route qui rentre dans le quartier où ça passe devant les... En tout cas, c'est une route, c'est public. Mais seulement, c'est pas arrangé. Mais il y a un monsieur, ses enfants sont mis à la route, les filles comme garçons, pour prendre 500 francs à chaque véhicule qui passe là, pour dire que c'est une construction prisée. Madame Nati, est-ce que vous trouvez ça le normal? C'est encore le chef de l'État qui doit venir dire non, monsieur, voilà, la route, c'est la route, la route, c'est pour l'État. Comment vous allez prendre 500 francs par véhicule, par Malabar, comme on passe par là-bas, pour que les gens passent, Madame Nati? Vous regardez un peu les gens.
1: Les civismes.
3: Vous regardez comment les gens réagissent. Donc, mieux, on les laisse comme ça, dans la misère, avec les routes cassées.
1: Il y a d'autres citoyens.
3: Madame Nati, répondez-moi un peu.
1: Il y a d'autres citoyens aussi qui vivent. Hein.
3: Est-ce que c'est normal?
1: C'est la question.
3: Nous, on n'habite pas Malabé, hein, quand on intervient ici pour tous les Gabonais. Quelqu'un peut intervenir, il ne fait pas dans ce domaine d'activité. Mais il intervient pour ses frères et ses sœurs. Mais vous, les véhicules passent sur une route, vous dites que non, c'est privé, c'est une construction privée. Tout véhicule doit payer 500. Si le chef d'État envoie la police là-bas pour venir arrêter les gens, on va dire que non, il est mauvais. C'est pour cela que j'ai dit la dernière fois, c'est que il faut accompagner le chef d'État. On doit changer de mentalité. Merci, je suis à l'écoute.
1: Restez à l'écoute. Oui, joyeux anniversaire encore à vous, TG. Auditeur au bout du fil. Allô?
4: Oui, alors bonjour.
1: Bonjour, l'homme de Lougoué.
4: Oui, l'homme de Lougoué.
1: Bon début
4: bonjour
1: de semaine.
4: Bonjour, l'ensemble des auditeurs. Et bonne semaine à tout le monde.
1: Merci.
4: Alors, moi, ce matin, je vais parler de la coupure des réseaux sociaux qui, décidément, devient une coupure éternelle. On ne sait pas quand est-ce qu'on va rétablir les réseaux sociaux, mais c'est quand même consternant parce que cette mesure, cette décision cavalière qu'a pris la Haute Autorité de la communication, sans passer par, je ne sais pas moi, décret ou par le ministre de la communication, un soir ils se sont levés et ils sont venus dire un communiqué. Et aujourd'hui, de plus en plus de comptes WhatsApp sont piratés parce que les Gabonais utilisent en abondance les VPN. J'ai envie de dire, quand on prend des décisions, faites le tour de la question. On ne prend pas des décisions juste parce qu'un matin, on se réveille, on dit que le chef de l'État, il est attaqué sur les réseaux sociaux. On vit avec les réseaux sociaux. On ne peut pas se détacher des réseaux sociaux. C'est pas possible. Quelle président n'est pas, on va dire, sauf peut-être en Corée du Nord. Est-ce qu'ils ont des réseaux sociaux? Je n'en sais pas grand-chose. Mais vous allez des États-Unis, en France, en passant par tous les pays du monde, tous les chefs d'État sont attaqués. Attaqués verbalement, bien sûr, et de la plus mauvaise des manières. Depuis qu'on a coupé ces réseaux sociaux, je ne sais pas, depuis février ou je ne sais pas quel mois, on peut en tirer quels sont les avantages de cette coupure. Est-ce qu'on peut dire qu'aujourd'hui, après avoir coupé ces réseaux sociaux, on a eu quelque chose de positif? Au contraire, aujourd'hui, je parle de ça parce que deux fois, les comptes de famille ont été piratés. Je parle de ce que j'ai vécu deux fois. Et ma grande sœur aussi, qui malheureusement n'arrivait pas à rentrer dans son WhatsApp, parce que c'est quelqu'un d'autre qui était l'administrateur maintenant. Tout ça parce que nous sommes hébergés à l'extérieur. C'est-à-dire, vous pouvez avoir WhatsApp, mais vous êtes hébergé, par exemple, vous êtes en France. On suppose que vous êtes en France, cependant, vous êtes ici au Gabon en train de naviguer sur les réseaux sociaux. Ce n'est pas sérieux. Et reculer, non, ils ne veulent pas reculer. Ça fait 5 mois. Et de plus en plus, ça, les dégâts sont menacés, les comptes sont de plus en plus piratés. Mais je sais, reculer sur votre décision, elle n'était pas bonne. Elle était non seulement elle était illégale, mais c'est une très mauvaise décision. 5 mois après, quels sont les avantages? On a gagné quoi après cette coupure des réseaux sociaux? Les gens ont continué à surfer. Ceux qui s'attaquaient au président ont continué à s'attaquer au président. Ça a changé quoi? Mais la conséquence, c'est maintenant que les réseaux, les comptes des gens sont piratés voilà, à tout va. Merci, je reste à l'écoute.
1: Reste à l'écoute, Logo. Merci encore pour votre première intervention. On va prendre cet autre auditeur. Allô?
5: Oui, Madame Nati.
1: Monsieur Logo, la langue flexible.
5: Oui, je voudrais terminer mon intervention d'hier, la semaine passée, le vendredi passé. C'est suite à l'intervention que vient de faire l'auditeur tout à l'heure. Quand je vous ai dit vendredi que ma cousine a eu le piratage de son compte WhatsApp. Alors, je pense que à un moment donné, il faut pas qu'on aille vite. Il faut qu'on essaye de réfléchir et comprendre. Je pense qu'en termes de piratage, il y a une maison téléphonique au Gabon qui en a subi ça pendant les années, Airtel. Leur compte Airtel, les comptes monnaie, tout ça. Donc, je pense, je vous avais dit ici, Gabon Télécom, qui est libertiste, ne peut pas le subir, étant donné que, si vous vous rappelez, étant donné que Gabon Télécom gère le réseau informatique de tout le système du pays. Je vous avais dit ça. Alors, je pense qu'il faut aller comprendre. On nous a dit ici, avec confirmation, que le réseau de paiement du Gabon, les fonctionnaires gabonais sont gérés par depuis le Maroc. Donc, vous comprenez que si c'est géré depuis le Maroc, alors vous allez comprendre pourquoi que Gabon Télécom sont gérés par les Marocains. Donc là, on parle déjà d'une souveraineté nationale. Alors, ça voudrait dire, le système Internet, le réseau et tout ce que nous souvent, d'abord, qui répond à le fruit de ça. C'est la transmission de ce réseau-là qui passe par Gabon Télécom. N'oubliez pas ça. Alors, maintenant que le chef de l'État crée un système central national, et ne vous posez pas la question de savoir comment ça se fait que jusqu'à aujourd'hui, on a maintenant des piratages de WhatsApp business et tout ce qui suit après. Est-ce que là encore, le fait de retirer ce système de réseau Internet qui est géré par un autre pays ne cause pas de problème? Vous savez combien de milliards le Gabon dépense après le Maroc? Alors qu'on vous dise demain jour que c'est terminé, on a dit, vous voyez des raisons de perturbation aujourd'hui. Quand vous appelez par libertisme, il n'est jamais arrivé. Vous appelez, vous parlez avec quelqu'un qui se coupe et la personne ne vous entend plus. Donc c'est pourquoi je dis, n'allons pas trop vite, parce qu'il y aura des perturbations. Je pense que c'est une transition d'un pays à un autre, il y aura des perturbations. Mais là aussi, il y a des gens qui s'en sortent comme des cyber, des hackers, tout ça, qui essayent maintenant de vouloir pénétrer, parce que on sait que là, à ce niveau, c'est ouvert. Là, on peut laisser tout le monde rentrer. Mais là, c'est à l'État de voir maintenant comment sécuriser pendant qu'il y aura la transaction qui va quitter les Gabon Télécom pour venir directement gérer au Gabon. Donc moi, je pense que depuis qu'il y a eu cette transaction-là, c'est là où il y a des perturbations, même par beaucoup de fils d'appel. Madame la voilà un peu ce que je voulais partager. Je voulais terminer par là en disant ah bon, mon frère, mais toi que je salue au passage, je ne sais pas si c'est lui qui parlait des réseaux des véhicules, des grosses voitures. Donc, vous allez dire qu'on est un pays de manganèse et de pétrole. Ne vous détournez pas. Regardez au Qatar. Ils ont le pétrole. Regardez les voitures qui roulent là-bas. Donc, ce n'est pas quelque chose qu'on pourra traîner du jour au lendemain. Il y aura toujours l'argent pour acheter des grosses voitures, des grosses cylindres. Allez, madame Lati.
1: Monsieur.
5: Je suis à l'écoute.
1: Restez à l'écoute. Autre auditeur au bout du fil. Allô. Allô. Correspondant de sa mise en œuvre. 066-21-91-16, c'est bien notre numéro de téléphone. On continue avec nos différents appels pour vous déjà aussi. Hein. Envoyez vos messages classiques au 066-21-91-16. On fera le plaisir de vous lire à la seconde partie de l'émission ou bien par WhatsApp. On va prendre cet auditeur d'abord. 066-21-91-16. Allô? Allô? Allô? Il est parti, on nous fait signe la régie 066-21-91-16. Donc, on va continuer avec cet article. Dans l'expiration du délai, les brigades municipales se déployeront sur le terrain avec une feuille de route bien précise. Les premières interventions viseront à priorité les marchés et commerces sauvages installés à même les voies publiques. Auditeur en ligne, allô? Allô?
6: Bonjour, Nathalie.
1: Bonjour, monsieur Jean-Félix. Bonjour, au début des semaines.
6: Alors, bonjour à mon ami, comme la très lèvre réflexion, papa et toi. Il est très difficile de passer à Radio Gabon et à Gabon Télévision. Pendant le week-end, le samedi, j'ai suivi deux émissions, L'heure de vérité et Matin Week-end. Il n'est pas bon d'être contre le pouvoir là-bas. La vérité n'est pas une bonne chose. Alors, concernant Matin Week-end, l'émission de M. Gabin Atiga, M. Koumba, il y a un sous-officier retraité qui intervenait et voulait faire savoir qu'effectivement, lors de la revalidation de leur pension retraite, ils n'ont eu que 15 000 francs d'augmentation. Et en plein direct, le directeur général adjoint de la RTG demandant à la régie de couper, tout simplement. Et pendant que le pauvre monsieur était en train d'intervenir et vouloir dire la vérité à tous les Gabonaises et les Gabonais, retraités, sous-officiers, défense et de sécurité. Pire, l'heure de vérité. Alors, lorsque vous intervenez, il ne faut pas intervenir contre le pouvoir. Automatiquement, eh bien, on coupe le téléphone ou bien on vous demande de ne plus intervenir. C'est triste. Je reviendrai.
1: Merci encore à vous, M. Jean-Félix. Auditeur au bout du fil. Allô?
7: Bonjour, Renatier.
1: Bonjour, M. Lambert.
7: Bonjour, bonjour à l'ensemble des auditeurs. J'écoute un peu mes frères et mes sœurs ce matin. Je m'interroge un peu hein, parce que la communication devant Dieu, c'est précieux. Quand votre pays est écouté par un autre pays, votre pays n'est pas souverain. Donc, si c'est ce que nous voyons, que c'est le Maroc qui tient la communication de notre pays, je dis, c'est un déshonneur auprès de Dieu, c'est pas bien. Il faut qu'on rectifie. Il faut qu'on rectifie. On peut faire des erreurs, mais la sécurité publique doit prendre le contrôle. La souveraineté doit prendre le contrôle de tout. prend le contrôle de tout. Parce que la mer, on doit protéger, nous les Gabonais, on doit protéger notre mer, notre forêt, nous les Gabonais, on doit protéger notre forêt, nos ondes, on doit protéger nos ondes. Alors, si on veut être souverain, on doit protéger tout ce qui est gabonais. Moi, c'est le conseil que j'ai donné à mon frère Oliki, parce que si on mettait la dignité des Gabonais hors des Gabonais, c'est que vous n'êtes pas au pouvoir. Sur l'écoute.
1: Restez à l'écoute, M. Lambert, auditeur au bout du fil. Allô? Allô?
8: Oui, bonjour, madame.
1: Bonjour, monsieur.
8: Oui, bonjour à la forme des auditeurs. C'est Rollins.
1: Monsieur Rollins.
8: Oui, madame Nathie, je l'appelle ce matin par rapport à ce reportage qui passe depuis déjà quelques jours à la télévision où un compatriote remet son dossier au président de la République pour que ce dernier plaide en sa faveur. Madame Nathie, à l'heure où nous parlons du respect de la dignité des Gabonais, c'est des images qu'on aimerait plus voir à la télé. Je n'ai pas besoin de mobiliser la presse pour montrer comment je vous vis en aide. Ce n'est pas du tout nécessaire. On nous montre à la télévision comment on a équipé un quartier. On a adduction d'eau, on a électricité, il n'y a pas de problème. Mais par respect pour la dignité humaine, les images qu'on aimerait plus voir à la télé. Autre chose qui me surprend, je me suis posé la question en voyant un tel reportage, est-ce que tous les Gabonais chômeurs au Gabon devaient procéder de cette façon-là pour avoir du travail? Parce que n'oublions pas que M. Ali, en gelant les concours, en gelant les avancées thématiques et autres, il a vraiment fait de nombreux chômeurs au Gabon. Et c'est pendant une bonne décennie. Bon, qu'en est-il de cette catégorie du Gabonais? Est-ce qu'ils doivent procéder de la sorte aussi pour avoir du travail? La question que je me posais en regardant ce reportage à plusieurs reprises. Je suis allé.
1: Restez à l'écoute, monsieur. Rollins parle du chômage aussi des jeunes lutteurs au bout du fil.
6: Oui, madame Mathis.
1: Monsieur.
6: Oui, pour un monument, il y a 8 milliards qui ont été débloqués, à peu près. 8 milliards de francs CFA. Monument inachevé. L'émission matin week-end, chiffrée par le directeur général adjoint de la RTG. Alors, on budgétise 8 milliards pour un monument, alors que les vivants que nous sommes sont en attente et dans le besoin. Voilà. Privilégions qui, entre les morts et les vivants.
1: Merci encore à vous, monsieur Jean-Félix. 066-21-91-16. C'est la tribune des auditeurs. Ici, on se lamente et on dit des sujets qui turlupinent. Et quels sont ces sujets que vous avez à chaud comme ça dans vos cœurs, dont vous avez besoin de pouvoir exposer, d'exprimer sur la tribune des auditeurs? 066-21-91-16. Les garages improviser les stations de lavage clandestines ainsi que les épaves de véhicules abandonnés sont également dans le collimateur des autorités. Enfin, les constructions irrégulières de et tout objet encombrant la chaussée seront systématiquement enlevés ou démolis. Ceux qui choisiront d'ignorer cet ultime avertissement s'expose à des opérations de dégapissement militari appuyé par les forces de l'ordre ainsi qu'à de lourdes poursuites judiciaires. Auditeur en ligne. Allô.
9: Allô, bonjour Nati.
1: Bonjour monsieur.
9: C'est le barrage de Fougamo qui appelle.
1: Barrage de Fougamo, oui, vous écoutez.
9: Madame Nati, ce qui me turlupine, c'est la chanson des femmes qui dit le mariage n'a pas d'âge. Je viens pour confirmer cette chanson parce que je constate quelque part que l'État gabonais Oligosi est venu faire la continuité sur ce domaine-là parce que depuis que le président Oligé est là, il ne parle pas ce que les femmes font subir aux hommes gabonais en particulier. Parce que les filles gabonaises, tu peux la trouver avec 5, 6 gosses ou 7, mais elle n'a pas de mari. C'est quand elle arrive vers les 50 ans, c'est là où elle commence à chercher le mari. Si les petites filles comprennent ça aujourd'hui, que ce n'est pas une bonne façon de, que les mamans se sont comportées, et ils trouvent, ils changent cette façon de faire. Moi, je trouve mieux que même si quelqu'un qui a un homme qui a 40 ans trouve une fille de 20 ans, il peut la marier. Moi, je trouve ça très bien même. Parce que beaucoup de nos sœurs nous ont laissé parce que nous n'avons pas de, les Gabonais n'ont pas de d'argent. Ils ont préféré aller sortir avec des étrangers. Chaque enfant a son père. Chaque enfant a son père. Et ça nous décourage. Moi, j'encourage ceux qui ont fait cette chanson de façon que quelque part l'État gabonais prenne en considération le mariage au Gabon en général. Mariage. Une fille ne doit pas arriver à 35, 40 ans et ne pas mariée. Le mariage est conditionné par la femme. Et si la femme arrive vers les 40, 50 ans, c'est elle-même qui a voulu ça. Et elle se retrouve avec 5 à 6 gosses, pas de mari, et c'est pas bien. Et on a dit le développement d'un pays, c'est l'être humain, mais quand l'être humain là n'est pas bien encadré, c'est là où on voit tous les dérives. Moi, je viens féliciter ceux qui ont fait cette chanson pour que quelque part l'État gabonais ait un regard là-dessus.
1: Merci.
9: Merci, je vous remercie. Je suis à l'écoute.
1: Restez à l'écoute, monsieur. L'homme de Fougamou, le barrage de Fougamou. Auditeur au bout du fil. Allô?
10: Oui, madame Nati.
1: Monsieur, la longue réflexion.
10: Bon, celui qui me tue les piles, là, c'est notre père, le maire de Libreville. Notre papa, le maire de Libreville.
1: Ok, monsieur Jeunba, ok. On vous écoute.
10: Bon, je voudrais dire quand même à la première autorité de la ville, qui est le maire, est-ce que le maire peut nous dire, entre le maire qui appartient à la ville de Libreville, et je ne sais pas qui, je peux dire un individu ou un citoyen, celui qui a récupéré le terrain du marché du Charbonnel. Entre ce monsieur ou cette dame-là et lui, qui est puissant. Parce que madame Nati, je le dis souvent ici, la mairie et les autorités ont payé des millions aux pompes funèbres d'aller déterrer les ossements humains qui étaient là-bas parce que c'était un vieux cimetière pour offrir ce marché-là aux commerçants. Charbonnage. Alors, il s'avère que, encadré par les maires du premier arrondissement, certains sont quand même vivants. Et d'autres sont même encore revenus à la mairie du premier arrondissement. Ils sont là. Allez prendre la superficie de ce terrain-là et vous regardez le marché rikiki qu'ils ont construit. Et quelqu'un, on ne sait pas de nulle part, comme dans le pays là, quelqu'un directement construit une longue barrière. La barrière qui rentre depuis le marché, la nouvelle route qui remonte vers le général. Vous voyez, il y a une barrière là. Tout ça, c'était le cimetière. Ça devait être le marché du charbonnage. Je pense que tous les commerçants qui sont au charbonnage là ne devraient pas être à la route. Je me demande combien de maires vont passer dans la mairie de Libreville pour aller régler ce problème-là. De trouver la personne qui a récupéré ce terrain-là.
1: Révélez-nous.
10: On est tout le temps de venir chasser les gens, les commerçants. Mais trouvez d'abord celui qui a pris le terrain-là et vous récupérez, vous construisez la mansion. Je suis à l'écoute, madame.
1: Restez à l'écoute, merci. Vous êtes au bout du fil. Allô?
6: Oui, madame Nadi.
1: Monsieur?
6: Un rajout de 200 millions a été effectué pour un autre entrepreneur pour la finition de ses travaux. Budgétisé. Or, depuis 2013, et avant 2013, pour certains d'entre nous, attendons le remboursement de nos émoluments pour 2,292 milliards depuis plus de 20 ans. Nous sommes en attente. Alors, vous voyez que l'article 9 corrigé par les deux chambres du Parlement de la Constitution de la République gabonaise n'est pas respecté. Injustice sociale caractérisée. Justice pour certains. Tout pour les autres. Rien pour ceux qui sont et qui seront que nous sommes. Je reviendrai.
1: Revenez-nous, monsieur Jean-Félix, auditeur au bout du fil. Allô? Allô?
7: Oui, c'est Lambert qui revient.
1: Monsieur Lambert, vous écoutez à nouveau.
7: Oui, Lambert revient, c'est parce que nous parlons bientôt de l'indépendance, hein, parce que chacun qu'on se souvient de l'indépendance que nous allons célébrer, nous être vraiment sincères avec Dieu, parce que on est indépendant d'abord avec Dieu et à faire avec les hommes. Est-ce que vraiment avec Dieu, on est indépendant si notre communication est entre les mains de notre pays? Parce que la communication, c'est Dieu qui détient la communication. Il peut arrêter la communication maintenant à nous tous, sauf que lui. Personne ne peut l'arrêter. Donc, faisons attention. Moi, j'ai l'habitude de dire ici que je n'ai pas peur d'un homme, mais j'ai peur de celui qui a créé l'homme. J'ai peur de la maladie, mais je n'ai pas peur de la mort. Pour moi, la mort, c'est un gain. Quand tu es né de nouveau, pour toi, la mort, c'est un gain. Notre devoir, c'est de dire la vérité à l'autre. Quand ça ne va pas, tu dis, ah, mon frère, là, ça ne va pas. Moi, je vois que le pays, ça ne va pas. Notre pays, le Gabon, ça ne va pas. Il n'y a pas l'amour. Entre nous d'abord. C'est l'argent qui a pris la place de l'amour. Si tu as l'argent, tout le monde te suit. Je me dis, ah, donc aujourd'hui, l'amour, c'est l'argent. Si tu n'as pas l'argent, il n'y a pas l'amour. Et médecins sont dedans. Le médecin, c'est l'argent d'abord. C'est pas d'abord le malade qui est là, mais d'abord, c'est l'argent. J'ai compris que oh, le monde là est foutu. Qui va redresser ce monde? Qui est capable? Où l'argent a pris la place? Tous les croyants, les prêtres sont aussi dedans. Les présidents sont aussi dedans. Même nos enfants te refusent, même quand tu n'as pas l'argent, les enfants te refusent. Ils t'abandonnent dans la maison. Oh, tu es le sorcier. Ah? Ma fille, tu sais, un moment, quand je médite la parole de Dieu, quand je vois les autres comportements des gens, je me dis, Dieu n'est pas dans ces hommes-là. Excusez-moi, hein, il est un peu fort ce matin, mais je suis chanté de marquer. Hein.
1: Restez à l'écoute, on va prendre un dernier auditeur avant la pause. Allô? Allô?
11: Ouais. Rebonjour, madame Nati.
1: Rebonjour.
11: Ah, c'est le fils du panafricain.
1: Nous écoutons.
11: Ah, madame Nati, nous sommes tellement passionnés et pris d'amour pour notre nation. Comme aussi les nations, voilà, que nous ne nous fatiguons pas d'intervenir ici. Vous savez, madame, il y a un compatriote qui a parlé là, en fait, c'est comme si que de manière indirecte, il prenait, comment dirais-je, c'est comme si que dans sa tête, il y a un conflit qui lui oppose à nous qui parlons du bien-être de la nation. En lui, de son côté, il l'a fait en prenant la défense du président. Nous ne sommes pas au sein d'un tribunal où il s'agit de juger. Non. Nous parlons. Tout ce que nous disons, en fait, c'est que le frère, le compatriote doit comprendre que c'est parce que tout leader politique, tout président, toute autorité, hein, d'une nation a pour obligation, et c'est même le devoir d'un leader ou d'un président, hein, d'assainir une nation, d'assainir une cité, de structurer une cité. C'est ça le rôle d'un président. Raison pour laquelle, quand, lorsque nous, hein, nous, le peuple, frange du peuple, nous voyons, nous constatons des manquements ou des carences, alors, de notre côté aussi, c'est aussi de notre devoir de rappeler aux dirigeants à là, de les pointer, de pointer sur les erreurs qu'ils font ou qu'ils commettent. Sinon, vraiment, alors, bon, quoi. Donc, c'est la confirmation alors que nous sommes alors vraiment dans une jungle, comme j'ai l'habitude de lire. Donc, nous sommes dans une jungle, donc on doit les laisser faire le désordre, on doit les laisser continuer à détourner, à tirer l'argent du pays, cadeau comme ça, sans pouvoir développer le pays, sans pouvoir arranger les choses. Donc c'est ça, c'est ce que le faire venir me dire. Voilà. Donc on doit laisser le désordre, le chaos qu'ils ont mis dans le pays, on doit laisser ce chaos-là continuer comme ça. Et c'est la même chose, comme lorsque nous parlons même dans tous les domaines même étatiques, comme dans le domaine, ce qui se passe dans le domaine du foncier. Vous voyez, quand lorsqu'un individu, un citoyen, une personne qui a durement travaillé pour s'acheter une parcelle, un petit lopin de terre, et qu'ils fassent appel à l'expertise du cadastre, ces derniers, ils agissent comme ceux de la SEG. Il faut monnayer. Pendant que c'est leur travail, c'est les fonctionnaires, ils travaillent pour l'État, ils ont des salaires, non, mais il faut ils nous sortent des arguments vraiment, des arguments qui n'ont même pas de sens, du business. Or, il faut le carburant, il faut la bière, il faut ceci, il faut le temps. Il faut nous sortir de l'argent pour qu'on se déplace pour faire notre travail, le cadastre. Donc, c'est ça. Il faut que le faire comprenne ça. Nous n'emmerdons pas le président pour l'emmerder comme ça. Non, on l'emmerde pour l'éveiller. Parce qu'un président ou un roi doit être un guide éclairé. Et cet éclairage-là, c'est quoi? C'est comme ce qu'il dit dans ses propos habituellement, comme ce qu'il avait dit lorsqu'il était passé à l'Assemblée. C'est quoi? Et qu'il avait aussi dit dans son discours de transition, c'est rendre la dignité. Mais rendre la dignité à un peuple ou à un compatriote ou à des compatriotes, c'est quoi? Et faire en sorte que le compatriote ne meure pas de faim, donc par la fin de l'autosuffisance alimentaire, la création des emplois, faire en sorte que ce Libreville a un ghetto, on crée un Libreville d'eau, afin que maintenant on n'ait plus de problèmes, on soit plus pris aux problèmes d'eau, d'électricité et tout, pour que tout soit bien structuré. Merci Madame Nathie, je suis à l'écoute.
1: Restez à l'écoute, l'Office panafricain, nous on va marquer une pause publicitaire, on va revenir dans un instant.

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2: On a dit tantôt que vous voyez par exemple là que monsieur, enfin Donald Trump a posé au vu et au su du monde entier de l'opinion internationale. Comme pour dire que lui il s'en fout des humains, il s'en fout même à la limite même de Dieu. Il a kidnappé, s'est amusé à kidnapper un président d'un pays, d'une république. Alors, donc, vous voyez madame, au niveau de l'Afrique, quand vous regardez tout ce qui se passe, et pas seulement dans le monde entier même, regardez tout ce que les hommes politiques, les présidents et les rois, tout ce qu'ils font, vous allez voir qu'ils passent leur temps à commettre des graves erreurs. Des graves erreurs. Bon, maintenant, M. Jacques Chirac, lorsqu'il était président, il avait créé une loi. Pourquoi vous avez déjà parlé de ça ici? Mais ce n'est toujours pas mauvais de réitérer certaines choses. Mm-hmm. Il avait créé une loi qu'il avait surnommée la suspromulgation. Selon lui, lorsqu'il avait expliqué cette loi, il disait que c'est une loi qui donne la capacité à un président ou à un roi, en fait, de créer une loi et dès lors qu'il l'a créée, il peut toutefois, à tout moment, la défaire. C'est pour dire quoi? Selon ma petite tête, quand j'essaie de développer, c'est pour dire quoi? Et ça, c'est même une réalité. Même les sociologues le savent. Et ceux qui ont fait Sciences Po, Sciences Politiques. Mm-hmm. Tout homme politique, surtout les présidents et les rois, ils ont cette capacité. Par exemple, nous, au Gabon, ici, avec notre problème de la douane qui emmerde les commerçants, la douane qui emmerde le peuple, la douane qui emmerde tout le monde. Mais la douane, c'est une ramification du ministère des Finances. Ça veut dire que notre président, que ce soit tous qui sont passés avant lui, comme lui, il a ce pouvoir-là de faire en sorte qu'il n'y ait plus de sûreté au Gabon en réglant le problème, en résolvant le problème de la douane. Parce que tout part de la douane. C'est vrai que nous ne créons rien, c'est vrai que nous importons tout. Ça c'est un. Je bloque là. Maintenant, je profite pour lui dire, monsieur le président, industrialiser le pays. Non seulement vous deviez industrialiser le pays, mais en réalité, tous les bâtiments que vous construisez là, c'est bien, c'est beau, mais créez des emplois. Mais ne vous limitez pas seulement à créer des emplois. En réalité, tout ce que vous ferez là ne tournera qu'au fiasco. Pourquoi? Parce que nous avons besoin, nous, le Gabon actuellement a nécessairement besoin d'un libre-ville. Donc tout ce que vous faites là, ça ne va servir à rien.
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0: De retour sur le plateau, mesdames et messieurs, pour la suite de votre émission, la tribune des auditeurs. Nous reprenons au 066 21 91 16 ou 3 www.gabonews.com pour notre site internet. Nous passons directement à la messagerie. Nous prenons le tout premier message du jour. Bonjour Nati et à l'ensemble des auditeurs. Nous souffrons avec la poussière au niveau de Malibé 2. C'est insupportable à cause du trafic des véhicules lourds qui commence à 6 heures du matin jusqu'à tard le soir. Les populations n'en peuvent plus. Les gens tombent malades. Tout et grippe sont notre quotidien. Monsieur Laroman. Bonjour à vous, monsieur Laroman. Oui, vraiment, il faut prendre beaucoup de précautions pour éviter cette grippe. Un autre message. Bonjour, madame Nati, et bonjour à tous les auditeurs de cette belle radio. Alors, j'interviens suite à l'intervention de l'homme de Lougoué. Hier, oui, cette société que vous avez citée hier, dont Sobraga et Nido, sont tenues par les Européens. Alors, je me pose la question de savoir pourquoi ils ne mettent pas ces produits aux normes européennes, car nos scientifiques chevronnés, la majorité, se font former en Europe. Et pourquoi les boissons de Sobraga ou les Nido et bien d'autres produits sont refusés en France et l'on continue de consommer, car c'est un incident à traverser aussi les frontières, car la bière Egab est vendue un peu de partout dans les pays limitrophes, alors que la DCCRF, la Gaza et d'autres doivent aller enquêter sur la situation et faire une bonne communication pour assurer les consommateurs. Merci, le message n'est pas signé. Bonne journée à vous. Bonjour. Oui, lorsqu'une société obtient une licence pour fabriquer un produit, il y a des normes à respecter, car si vous allez hors de ces normes et qu'il y ait des plaintes, sachez qu'on peut vous retirer cette licence ou taxer une grosse amende. Merci une fois de plus. Bonjour madame Nati, qu'est-ce qui se passe avec les malades mentaux et que la plupart sont des jeunes qui envahissent les rues de la capitale? Libreville, s'il vous plaît, que la structure sanitaire trouve une solution. Ça devient extrêmement grave, monsieur Alphonse Mba de Glace. Bonjour à vous, monsieur Alphonse Mba de Glace. Bonjour à vous. Ce qui me tue le plus haut point, madame Nati, c'est cette histoire d'inceste juvénile qui prend de l'ampleur sur le territoire national. Comment un père géniteur peut trouver mieux de dépuceler sa fille de 4, 5, 6, 7, 8 ans à travers son liquide séminal? Madame Nati, c'est grave. Beaucoup de femmes ont au foyer désormais leur fille comme rivale. Quel sacrilège! Qui porte une tâche indélébile. Qu'est-ce qui se passe avec ce cas de figure, monsieur Alphonse Mba de Glace? Bonjour, madame Nati. Tant qu'on ne combattra pas les stupéfiants, la drogue, le tabagisme dans notre pays, nous allons toujours vivre ce phénomène d'inceste juvénile, le braquage et le taux de parasites de pire espèce augmenté d'une manière catastrophique. Madame Nati, on est libre de choix, mais pas libre de ses conséquences dans la vie. Monsieur Alphonse Mba de Glace. Bonjour madame Nati, moi Alphonse Mba, je n'arrêterai pas de parler de la flambée des prix des denrées alimentaires qui ne fait qu'augmenter tous les jours, surtout les produits de première nécessité, car le ventre vide n'a point d'oreille. Madame Nati, chaque magasin a son prix, c'est grave. Signé Alphonse Mba de Glace. Bonjour madame Nati, le maire doit convoquer l'ensemble des opérateurs économiques et de leur amener à nettoyer la déventure de leur établissement sur un rayon de 3 cm. Une amende allant de 50 000 à 100 000, voulu dire, oui, sera infligée à tout contrevenant avant le 17 août. Monsieur Patrick Laurent, bonjour à vous, monsieur Patrick Laurent. Bonjour, madame Nati et l'ensemble des auditeurs. Apparemment, j'ai l'impression que nous prêchons dans le désert. Plus on se plaint, plus la descente aux enfers se fait. L'eau est une source de vie et la population de Kembo en manque. Donnez-nous de l'eau, s'il vous plaît. On est fatigué. Monsieur Bob Denard. Bonjour à vous, monsieur Bob Denard. On repart du côté de la régie avec les téléphones. Donc, on les appelle, bien sûr, hein, au 066 21 91 16. Allô?
1: Oui, Mathieu, c'est moi qui reviens, c'est par rapport à Alphonse Mba. Quand à chaque fois, c'est le médecin qui dit que l'inceste et la drogue qui va en faire en sorte que les choses changent dans le pays. Est-ce que c'est l'inceste? Parce qu'on retrouve même les femmes qui sont avec leurs enfants. Et c'est dans nos foyers et dans nos maisons, Dieu voit tout ça qui se passe dans le pays. L'impudique dans un pays, les idolâtres dans un pays, ça entraîne quoi? Ça entraîne quoi? La colère de Dieu. Quand il y a l'impudicité dans notre maison, quand il y a le vol dans notre maison, quand il y a la tuerie dans notre maison, c'est la malédiction qui tombe dans un pays, dans un foyer. Est-ce que on doit continuer à attendre que Dieu vienne régler le problème? La drogue, l'inceste? On va attendre toujours? Quelles sont les lois pour empêcher ces choses mauvaises? À l'Assemblée, est-ce qu'on allait voir les femmes qui dénoncent? Et les hommes qui dénoncent? Si tu dénonces, on te tue. Tu dénonces, on te tue. Bouche bée. On va encore faire comment? On va encore faire comment? Mon frère Alphonse, à chaque fois que vous envoyez toujours ces messages, je me dis que j'essaie un peu de voir comment ces choses peuvent changer. Moi, je me souviens parce qu'il y a le chanvre qu'on condamne, c'est vrai, mais dans nos villages, on voyait nos parents qui fumaient, mais qui faisaient les choses bien. Aujourd'hui, on a des choses que les enfants, ils fument, ils deviennent, je ne sais pas. Il prend le couteau, c'est pour t'enfoncer, qui dit, ah, mon fils, c'est comment? Non, papa, donne tout ce que tu as. Si tu blagues, moi, je fous ça. Bon, là, tu vois comment, tu oublies tes ramouliers, tu dis, ah, prends. Tu as fait comment avec lui? Tu regardes les yeux, tu sens que oui, lui, là, il n'est pas avec moi, là. Tu fais comment? Mon frère Alphonse, moi, jusqu'à présent, je ne sais pas. À chaque fois, vous envoyez les messages, et je ne sais pas s'il y a des auditeurs qui peuvent trouver une solution. Je suis à l'écoute.
0: Reste à l'écoute. Auditeur au bout du fil. Un autre auditeur. Allô?
2: Oui, madame Nathalie.
0: Monsieur la longue répétition.
2: Je salue monsieur Thomas de Mabata. Je voulais lui dire quelque chose. Madame Nathalie, il y a un auditeur qui dit que Donald Trump allait kidnapper un président dans son pays. Voilà, le président, je pense, de là, je ne sais pas de quel pays là. Vous avez vu comment Donald Trump l'a enlevé? Monsieur Nomanoma, vous avez vu comment Donald Trump l'a enlevé? Monsieur Nomanoma, Jésus que tu attends là, regarde aussi.

0: signe qui va montrer que Jésus est en train d'arriver. Je te dis, les premiers qui vont l'attraper, c'est les Américains. Vous allez seulement attendre qu'ils se trouvent à la NASA enfermés secrètement. Vous ne le verrez jamais. Donc, c'est pas, tu n'as pas besoin d'attendre quelqu'un, mais tu sais que les gens vont le chercher jusqu'au ciel. Ils envoient les avions, les navettes là-bas pour aller chercher là où se trouve. Tu as appris la dernière fois que l'homme le plus riche du monde est en train de chercher la chose qui fait en sorte que les riches ne meurent plus. Donc ils sont, ils se disent qu'il y a un secret là-bas. Parce qu'ils sont fatigués de voir les riches mourir et leur argent laisse. Donc ils ne veulent plus mourir. Donc il faut comprendre que dans la vie là, donc le Jésus là que tu attends là, il ne viendra pas. Parce que tous les pièges ont été mis pour que aucun pays au monde ne le voit avant que les Américains l'aient capturé. Madame la fille.
1: Monsieur.
0: Bon, dans ce que dit Monsieur Ndoma sur les messages, d'abord pour moi, c'est des messages atteints à répétition et sur les sexes juveniles et que la mère et les enfants, c'est pas bon pour une éducation. C'est une émission qui est écoutée. Je pense que ce message-là, excusez-moi de dire, mais je n'ai pas le pouvoir ici de le dire, ne devait pas être dit. Peut-être les autres messages. Ça a l'impression que... Je dis, hein, enfin, quand on vous enchaîne sur quelque chose qui n'est pas bon pour l'attendement de l'esprit, attention, ça peut vous arriver vous-même. Ça peut vous arriver vous-même,
1: rapidement.
0: Ça vous rend compte parce que vous cherchez à savoir qu'est-ce qui est arrivé aux autres pour faire un cas de... avoir une pensée criminelle. Mais vous-même, vous le ferez, et quand vous allez le faire, vous comprenez pourquoi. Pourquoi vous n'avez pas pu freiner cette impulsion? Donc, c'était pour répondre à la question de M. Ndoma.
1: D'accord.
0: C'est des questions qu'il ne faut pas le mettre dans l'esprit. Si tu le mets dans l'esprit...
1: On va prendre cet auditeur. Merci encore à vous. Auditeur en ligne. Allô?
2: Rebonjour, Madame Mathilde.
1: Rebonjour.
2: Bon, là, j'interviens, c'est par rapport à un problème que l'État gabonais néglige depuis un certain nombre d'années. En fait, j'ai envie de leur poser une question. Si seulement ils pouvaient se demander qu'est-ce que une bactérie. Parce que par rapport au problème de l'insalubrité, là, c'est un problème qu'ils sont en train de négliger, mais en fait, en négligeant ce problème, ils mettent tout le monde en danger. Cependant, et eux et nous avons vu comment, il y a un certain nombre d'années, comment ce problème a tué des humains dans un pays africain. C'est plus juste au Malawi, au Zimbabwe ou au Kenya, c'est plus haut. Alors, on sait très bien que là-bas, l'origine de ce problème-là était un problème, comme on le dit, c'est souvent un problème de santé publique, mais qui était basé, en fait, c'était un problème bactériel. Le problème de l'insalubrité, là, il faut qu'ils arrêtent de négliger ça. Nous ne devons pas mourir comme des rats ou comme des idiots pendant que nous avons les solutions de ces problèmes. Eux, les gouvernants, ils ont les leviers. Ils tiennent les leviers de l'État. Mais pourquoi ils ne dégagent pas les moyens pour résoudre certains problèmes? Qui prend ce problème-là? Non. Là, nous avons un problème. Nous risquons le choléra. Déjà, quand on parle de bactéries, il y a un certain nombre de maladies qui sont déjà auxquelles nous sommes exposés. Il y a tel que le choléra, il y a le tétanos, il y a la tuberculose et la coqueluche. Sans oublier la typhoïde. La charte que nous négligeons là. Nous ne leur reculons pas pour rien. Le peuple, comme certains le disent, hein, la masse représente l'ignorance. Mais effectivement, quelque part, c'est vrai. L'ignorance, pourquoi? Parce que ce n'est pas le peuple qui détient les leviers du pouvoir, c'est eux, les politiques, c'est eux, les présidents, les ministres. Donc, c'est à eux de régler les problèmes. En fait, ils viennent là, tout gouvernement, comme tout président, comme tout roi, est semblable à ce télé.

0: fond de la forêt lorsque le singe, dans sa manière quelconque de ramper sur les arbres, il casse les branches tombent sur le dos de l'éléphant. Et ça, donc c'est de la responsabilité du gouvernement d'arranger ce problème-là, de nous sauver, et même eux-mêmes, parce qu'ils ne sont pas si elle arrive avec nous. Bien qu'ils sont dans des quartiers, ils peuvent pour certains, mais si le choléra, une grande crise de choléra frappe le Gabon, là, eux aussi vont aspirer l'air que nous tous nous aspirons, et donc nous aussi mourons, comme des rats. Donc c'était tout, c'est le fils du panafricain, merci encore madame. Bon après-midi à tous.
1: Bon après-midi, pour nous revenir, l'Office panafricain, on va prendre cet auditeur au bout du fil. Allô?
2: L'Office panafricain, bonjour mon frère. Ce qui me ramène, c'est l'homme de la longue question là. Parce que moi, je ne comprends pas l'enfant là. Et c'est lui qui a demandé ici qu'il faut un tribunal des sorciers. Donc, maintenant, les sorciers qui font ça à nos enfants, on ne doit pas les condamner? Et vous dites que Jésus ne viendra pas. Mais il a promis de venir. Est-ce que vous croyez en Dieu ou bien vous ne croyez pas en Dieu? Parce que Dieu est fidèle. Quand Dieu promet, il réalise. Le monde a été créé. Il y a un commencement. Il y a aussi une fin. L'homme aussi a une naissance et une mort. Pourquoi vous êtes toujours contraire à vos paroles? Comment blasphémer le nom de Dieu, mon frère? C'est ce que je suis. Dieu est sa parole. Il est sa parole. Les hommes vont passer, mais la parole de Dieu ne passera jamais. Faut mettre en tête. Nous, on va passer, mais la parole de Dieu, ça sera toujours pas la parole de Dieu. Parce que Dieu est toujours le même Dieu. Il règne toujours auprès de ses enfants qu'il aime, qui croient en lui. Sincèrement, c'est pas blasphème, non. Il faut croire en lui, vrai. Parce que David avait une croyance, Abraham avait une croyance forte, parce qu'il avait reçu quelque chose de spirituel, de surnaturel en lui. Et il avait toujours foi. Est-ce que tu as cette foi aussi, comme moi? Pour dire que tout est possible, c'est que quoi? Jésus ne viendra pas comment? Tu es sûr que Jésus ne viendra pas? Faut pas blasphémer, mon petit, c'est comment? Cherche à boire le vin et puis à manger le bois à main. Cherche seulement à manger le bois à main. Et l'Esprit de Dieu doit t'ouvrir pour voir Jésus-Christ lui-même, qui est le Fils de Dieu, créateur de ceux de la terre, et lui-même qui règne actuellement. Je parle avec ainsi dit le Seigneur. Il connaît ce que je dis. Tu as vu la lumière au ciel? Dieu est la grande lumière. Dieu est la grande lumière. Je l'écoute.
1: Reste à l'écoute. Auditeur au bout du fil. Allô?
0: Rebonjour encore à toutes et à tous. C'est encore le fils du panafricain.
1: Revenez-nous.
0: Monsieur Normand et monsieur de la longue réflexion viennent de parler là. Après, moi, je vais essayer de dire quelque chose. Vous savez, madame Nathie, vous voyez ce qui se passe en Israël en ce moment. La guerre fratricide là, qui se passe entre les Juifs et les Arabes. En fait, c'est un même peu, nous le savons. Même la partie historique de la Bible, nous le dit, hein, nous le démontre. Mais en réalité, les Juifs actuels, il y a une chose qu'ils n'ont pas compris. Et la communauté aussi, je dirais, de l'échelle mondiale, donc de tous bords. En fait, lorsqu'on lit dans la Bible, quand la partie de la Bible qui parle du retour de Jésus, vous allez voir qu'il y a une partie qui parle aussi de la Nouvelle Jérusalem, et donc de la fin du monde. Mais avant cette partie-là, il y a une autre partie que certains, d'aucuns ne prêtent pas vraiment tellement bien attention. Il y a une partie où on parle du millénium. Le millénium qui est le gouvernement mondial que Jésus établira à son retour sur terre avant de procéder à l'enlèvement de son Église. Donc, des êtres humains qui seront épris d'amour, non seulement de Dieu ou de lui, Jésus-Christ, et aussi du prochain. Avant qu'il n'établisse cela, qu'il entre dans ce processus-là, en fait, il y a une zone sur terre sur laquelle il s'établira et où il sélectionnera des hommes de toute race, mais des hommes en fait de justice, des hommes propres, du point de vue spirituel et même social. Voilà. Et donc, c'est pour cette raison que le peuple d'Israël actuellement, ils font la guerre à leurs frères. Parce qu'en fait, ils confondent les choses. En fait, ils se disent que c'est de manière rationnelle qu'ils doivent en fait reprendre certaines terres, telles que par exemple, lorsqu'ils ont voulu annexer la Cisjordanie. Ils pensent que c'est en procédant de la manière dont ils procèdent là, donc par la force, il faut reprendre certains territoires afin que lorsque le fils de l'homme reviendra, pour en fait plus faciliter les choses, pour pouvoir s'établir ce nouveau royaume qui est le royaume du millénium avant l'enlèvement, qui en fait par la suite, à la fin, pour clôturer avec la nouvelle Jérusalem. Monde dans lequel en fait l'impie, le mauvais, le diabolique, le démon, le franc-maçon, le rosicrucien, l'incestueux, le criminel, le criminel rituel et autres n'existera pas. Donc c'est ça. Jésus reviendra, mais ils ne pouvons pas l'arrêter. Parce que lui, c'est un esprit. Ils ne pouvons pas l'arrêter. Mais en fait, tout ce qu'ils pourront faire, par contre, ce serait juste de. Ils pourront, par contre, détecter l'émanation de sa personnalité. Donc l'émanation, le courant de son esprit. Donc c'est ça. Merci, je suis à l'écoute.
1: Merci encore à vous pour cet éclaircissement. Dites au bout du fil. Allô?
3: Oui, madame Nadi.
1: Monsieur TG.
3: Oui. On parlait un peu des nidos, des trucs qui arrivent un peu sur le Gabon, qui ne sont que les gens ne contrôlent plus. Madame Nadi, le rôle de la douane, c'est quoi? Quand on amène un produit qui ne répond pas aux normes, on fait comment? Hein, madame Nadi?
1: On le fait
3: on renvoie, circuler. Non? Ou bien on détruit? Mais pourquoi on accepte toujours ce qui est mauvais? Même aujourd'hui, tu achètes les petits pois, ce ne sont plus les mêmes petits pois. Ils nous ont imposé, c'est bon, on ne sait même pas où ça vient. Hein? Madame Nati, c'est la vie des gens. C'est depuis la douane. C'est des trucs alimentaires, madame Nati. Tu ne peux plus voir ce qui est bon au marché. Les petits pois, aujourd'hui, tu manges, c'est comme si tu mangeais les gombos. Ça glisse dans la bouche. Hein? Mais quand tu arrives, la douane doit faire des vérifications, ça vient, ça ne rentre pas. Mais est-ce qu'on est obligé de faire entrer, c'est pourquoi? Parce qu'on va te glisser un petit 1 million, c'est comme ça qu'on va venir nous tuer. Hein, on fait rentrer un produit, on va voir, bon, est-ce que c'est bon, on te donne ça. Tu prends, tu mets dans la poche. Mais sans savoir que tu es en train de tuer le peuple. Tout dans le marché, la sardine, les bois de maquerelle, tout est trafiqué, le riz n'en parlons même plus. Tu fais plus le riz, c'est dur. Mais avant, on avait du bon riz, madame Nati. Est-ce qu'on est obligé d'accepter ce qui n'est pas bon? Hein? Si au port là-bas, il ne peut pas faire le travail, on met les gens qui peuvent faire le travail. C'est pas parce que tu vois l'argent qu'on va te donner, que tu vas aller construire les maisons, tu vas avoir une maison avec piscine, que tu vas tuer tes frères et sœurs. Hein? Si on mange les légumes, on mange la banane, le manioc, on n'aura pas de problème. Mais comme on est habitué en ville, on va aller manger les petits pois, on va aller manger le poulet. On ne sait pas combien de temps ça fait. Il n'y a aucune personne qui vérifie ça. Je ne suis pas sûr qu'on vérifie. Sinon, on ne devait pas se retrouver avec les nidos trafiqués et les lèvres, on ne sait même pas où ça vient. On avait Nestlé, mais aujourd'hui, Nestlé, là, pour voir même ça maintenant, il faut seulement aller en polo. En tout cas, bon, bonne journée.
1: Merci, c'est votre point de vue. Merci encore, TG, 066-21-91-16. Beaucoup de marques hein, de nourriture sont sur le marché et parfois d'autres ne sont pas très bons à manger, comme ce lait qu'a cité cet auditeur. Vraiment, il n'a même pas... C'est même pas appréciable, c'est même pas à consommer. 066 21 91 16, c'est bien notre numéro de téléphone. C'est pour nous joindre bien sûr la 93.5. On va terminer avec cette acte. Donc, au-delà de la méthode forte, le maire de Libreville mise sur un sursaut de civisme et appelle à la responsabilité collective pour réussir le pari d'une capitale propre et ordonner la collaboration de chaque citoyen s'avère indispensable. L'enjeu est de taille, redorer le blason d'une ville qui étouffe sous l'anarchie urbaine. Auditeur au bout du fil. Allô.
4: Oui, allô. Madame Nati.
1: Monsieur Simon, bonjour.
4: Oui, bonjour. Bon début de semaine.
1: Merci à vous aussi. Hein.
4: Ok. Madame Nati, ensemble les auditeurs, bonjour tout le monde. Ce qui me tue les pines, c'est nos autorités. Madame Nati, dis-moi un peu. Comment une ville fait ça comme ça, comme le Libreville, Madame Nati? Vous voyez chez nous, ça fait il y a deux jours que nous sommes dans le noir parce que les gens ont voulu brûler une poubelle et ça a pris tous les câbles de l'SCG.
1: Wow.
4: Et nous sommes dans le noir depuis deux jours. On appelle aussi les patrons là, ils font la vandalisme, ils disent qu'on c'est vous-même qui avez brûlé, restez comme ça dans le noir. Dis-nous un peu, comment l'État va garder la qualité partout dans Libreville comme ça, Madame Nati? Ça sert à quoi la qualité là? Moi, je vais définir un peu l'émission. Bien, vous allez avoir le temps, vous m'appelez, je vous prends. On fait un peu le tour de ville, le grand Libreville. Vous allez voir comment la ville est sale. Vous allez voir comment la ville est sale. Même où on paye les voitures de 80 millions de francs, aux alentours, c'est sale. Mais donc, il n'y a pas de réfugiés dans ce pays à pourri que vous devez nettoyer, Madame Nati. Dis-moi un peu. Donc, il n'y a personne pour dire que ça, là, ce n'est pas bon. On va les enjeux, si vous les sentez, mais on ne voit pas les choses, c'est sale. Mais pourquoi on va laisser la vie sale, Madame Nati? On dit qu'il y a les contrôles de prix. Ils font quel travail qu'ils font, Madame Nati? Moi, ça, le tout, c'est la façon dont les poubelles, là, c'est partout dans tout le Libreville. Donc, on ne peut pas trouver la solution pour ces poubelles, là, Madame Nati.
1: Oui, merci encore.
4: Allô. Moi, ça me tue le feu la qualité, Madame Nati. Moi, ça me tue le feu d'autre façon. Moi, je ne comprends pas comment on peut aimer la qualité comme ça. Comment on peut aimer la qualité comme ça, Madame Nati? Comment on peut aimer la qualité comme ça? Voilà, nous sommes dans le noir à cause de la qualité. Les citoyens vont brûler la qualité, voilà. Dans tous les cas de SCG, nous sommes dans le noir. C'est bon comme ça, parce que la qualité, ça a mordu les routes. Et c'est plus même l'autre. Parce qu'il y a des gens qui ramassent. C'est quand même quoi dans ce pays. Hein. Mais je vous dis souvent que Dieu a bien fait, il a créé la mort. Donc là, on ne devait pas s'en sortir dans ce pays-là. Je suis à l'écoute.
1: Restez à l'écoute, monsieur Simon. Merci de revenir. Auditeur au bout du fil. Allô? Allô? Il est parti. Auditeur, allô?
5: Allô?
1: Allô, bonjour.
5: Allez, Nati, bonjour. On ne parle pas de M. Simon.
1: Mm-hmm.
5: Bon, on a entendu le communiqué du maire de Libreville. Mais le cas problème, c'est que nous sommes à la veille des événements, madame. La fête de l'indépendance et la fête de libération. Moi, je dirais que le maire dans mon relisement, c'est un peu créatif, madame. C'est pas seulement si attelé au moment du marché. Ouais, si on vous donne une amende de 5 ans, ils font parce qu'en devant votre maison commerciale, il y a le sachet qui traîne et les canaux sont bouchés. C'est pas que vous avez fait l'effort de scatter la mettre de la société. Vous générez par exemple au niveau du 5e arrondissement que le maire puisse créer une taxe de des amendes de 5 ans allant à 100 000 francs, et puis les amis sont commerciaux qui font ça à la mordue de votre madame. Donc, ça pourrait l'amener à emboîter le pas, à tirer la qualité de la vie. Parce que je trouve que c'est madame. C'est vrai que le meilleur soit plus créatif. C'est mon intervention, madame.
1: Merci encore pour votre intervention.
5: Merci encore, madame. Bonne journée.
1: Bonne journée aussi à vous, Patrick Laurent. Auditeur au bout du fil. Allô?
6: Oui, c'est Lambert qui revient.
1: C'est Lambert.
6: Je vais parler un peu avec mon frère Nguema, ministre des Mines, parce que je l'ai écouté à la chaîne nationale, j'ai expliqué le projet de là-bas, des mines. Mm-hmm. Je crois que c'est un bon projet. C'est un bon projet, mais il faudrait que les gens qui viennent travailler, il faut qu'ils soient sérieux pour que nous tous en bénéficions. Parce que si l'autre pays sort sans que nous aussi on bénéficie, c'est pas bien. C'est pas bien. Moi, j'ai un problème que je soumets ici, parce que j'ai toujours dit qu'il faut toujours demander. Dieu a dit demander, on vous donnera. Je sais que l'or qui est chez moi, si je connais travailler avec mes enfants, si on me donne un permis, je vais nourrir ma famille. Même si vous ne trouvez pas le travail, mais je connais travailler. Parce que moi, j'ai grandi où l'or, on exploitait à Mikébé. Et moi, aujourd'hui, je suis à Libreville. J'ai fait taxi à Libreville avec les Béninois. J'ai demandé des véhicules pour que les Gabonais eux-mêmes travaillent. Vous avez pris vos frères, vos sœurs, vos amis, parce que nous, on a 60 ans, plus on ne peut plus prendre les voitures au liquide. Donc actuellement, on n'a pas de moyens pour vivre maintenant. Parce que le permis, il faut renouveler. Et si tu ne travailles pas, c'est fini. Donc, tu es au Balango, c'est la mort. Quand la maladie arrive, c'est fini. Et puis, on t'enterre. On attend la mort, là où nous sommes, là. Mais le problème des collectifs que vous avez dit, monsieur le ministre, qu'il faudrait que, pour avoir la carte de part, il faudrait que vous êtes 10 au moins, pour que vous partiez au ministère, pour qu'on vous fasse les papiers. Mais 10 personnes, je vais trouver où? Je salue mon frère qui me dit qu'il est à l'Assemblée, qui est dans le besoin. Simon, qui est dans le besoin. Mais il faut individuel. Il faut signer individuel, parce qu'il faudrait que vous nous permettiez individuel, parce que c'est pas collectif, c'est pas collectif, c'est pas collectif. Collectif, c'est une société. Est-ce que c'est... Nous sommes des solidarités. Nous sommes des Gabonais qui veulent travailler, simplement, pour nourrir la famille. Est-ce que c'est mauvais de demander? Monsieur Ndong, c'est ton frère. Monsieur Oligui, c'est ton frère. Et réglez le problème là. Parce que là, on ne peut rien, là, la rentrée scolaire arrive. Il est fait, on va passer comment? On n'a pas un salaire à la fin du mois. On fait comment? On va donner un policier l'argent pendant le billet, et puis bon, eux, ils seront contents avec les 7-8. Ils vont à la Makoukou avec les voitures transportées. Bon, nous, on fait comment? On n'a pas de voiture pour aller à Makoukou. On fait comment? On n'a pas l'argent. On fait comment? Qu'est-ce qui vous tulipine? Qu'est-ce qui vous tulipine? Je demande, dis, pourquoi crier? Demande, la chose va arriver. Bon, maintenant, moi, je salue mon frère, l'homme de la réflexion. À un moment, on s'interroge. Est-ce que Dieu est avec nous ou il n'est pas avec nous? Si il est avec nous, pourquoi alors? Où sont les miracles qui accompagnent ce que l'on veut? Où sont ces miracles-là? On va à l'église pour remplir pour le pape avec ses enfants et ces gens qui mangent l'argent. Et nous, en Afrique, on meurt avec les guerres.
1: Merci,
6: ça, là, c'est Dieu qui voit. Ok, voilà.
1: Rapidement.
6: Attends, ma fille. Au moment où il faut qu'on s'interroge, de bonnes questions pour avoir de bonnes réponses.
1: Restez à l'écoute, monsieur Lombert. Un autre auditeur au bout du fil, avant de pouvoir lire les messages.
5: Madame la
1: monsieur le plus jeune.
5: Il faut laisser l'émission là, monsieur Lombert, une bonne fois. Oui, madame la fille, j'étais là où il y a l'incendie. Les premières. madame la fille, donc, les premières intervenantes vont me dire que c'est. Les jeunes qui étaient en train de brûler, je ne sais pas si c'est le cuivre ou le fer pour aller vendre, madame l'a dit. Voilà pourquoi des milliers de personnes, pour au moins 30 familles, se retrouvent à la belle étoile. Mais madame l'a dit, moi j'ai quand même une question, madame l'a dit. Quand on écrit sur un bâtiment, arrêt des travaux, madame l'a dit, ce que je pense qu'on a pu construire, non? Hein, madame Nathie.
1: La question c'est, s'il vous plaît.
5: Quand on écrit arrêt des travaux sur un bâtiment, c'est qu'on doit plus continuer, non?
1: Normalement.
5: Et madame Nathie, pourquoi chez nous, quand on met arrêt des travaux, ça veut dire que le propriétaire de ce bâtiment doit aller payer l'argent à Amélie et venir continuer?
1: Question.
5: Parce que moi je ne comprends pas, hein, madame Nathie. Allez-y à IAI. Tous les bâtiments qui sont à IAI là, madame Nathie. On avait mis arrêt des travaux, arrêt des travaux, arrêt des travaux, madame Nathie. Ils ont continué les travaux, les bâtiments sont debout. Bon, est-ce que c'est une manière de dire aux gens de venir payer l'argent? Ou bien c'est une manière de vraiment dire que vous êtes mal situé et que vos travaux ne doivent plus continuer?
1: C'est
5: ça, c'est un, madame Nathie. Deuxièmement, la TGCCRF, madame Nathie, pardon, on est fatigué de voir avec la Gaza. On est fatigué de voir deux tuyaux pamplemousses fournis par la même société appelée Sobraga. Madame Nathie, vous achetez un julot pamplemousse le matin chez un revendeur appelé Bouclier. Le julot pamplemousse ressemble au pamplemousse. Vous revenez le soir, tout le julot est blanc. Bon, madame Nathie, ils veulent nous tuer ou bien?
1: Question.
5: Mais madame Nathie, les douaniers aussi, même ceux qui rentrent dans notre pays, quand c'est pas bon, vous faites rentrer. Bon, vous nous servez à quoi? Vous ne savez réellement quoi, madame Nathie? Je vous dis que la seule chose qui peut sauver le Gabon, le président a du boulot. S'il fait sa mère, il va avoir trop de boulot, madame Nathie. La seule chose à faire, on sort chacun personne qui veut. Vous voyez pas ça, non, madame Nathie?
1: Non.
5: Chacun
1: pas,
5: sort. Vous voyez quelqu'un de Sobraga, il vous énerve. Vous le maçonnez.
1: On n'incite pas la violence, le plus jeune.
5: Non, c'est pas la violence.
1: Et on ne règle pas les problèmes avec les coups comme ça.
5: Quand même, madame Nathie, comment on va manger
7: un riz bizarre, on s'est plaint, on nous a dit c'est faux. On a dit Chobraga ici, on s'est plaint ici, on a dit c'est faux. On dit la douane ici, Madame Nassi ne travaille pas, on dit c'est faux. On dit le policier nous raquette, Madame Nassi, on nous dit apporter les faux. Parce que...
1: Mais vous avez les téléphones Android?
7: On a les téléphones Android, mais Madame Nassi, ce que vous ignorez, c'est qu'ils font tout pour réclamer les lois autour d'eux. Si vous filmez un agent dans les ses fonctions, c'est punissable par la loi. C'est punissable par la loi, Madame Nassi. Bon, on fait comment pour s'en sortir? Ou bien on attend aussi faire comme notre frère que j'ai vu hier, qui a été reçu au Radisson Blue, qui va certainement intégrer le Radisson Blue pour une formation de 6 mois sans dimension au président de la République. Nous tous sommes dans les faits là, la queue quand le président passe son temps les dossiers. Hein, Madame Nassi?
1: Plusieurs l'ont fait.
7: Dans le pays là, comment?
1: Plusieurs l'ont fait.
7: Comment, Madame Nassi? Nos enfants, nous, on est nés. Nos arrières, parce que moi, la mère de ma mère vit encore. C'était le système là. Ma mère, sa fille est née dans le système là. Ma mère est née dedans. Moi, je suis née dedans. Voilà mes enfants qui vont être aussi dedans, Madame Nassi. On s'en sort comment? Dites-nous quand même une formule là, là qu'on va appliquer pour s'en sortir. Vous mangez aussi le caviar, roulez dans les voitures de 80 millions ou 120 millions pour que nous aussi, on soit bien.
1: Tu regardes loin.
7: Je suis dans l'écoute, pardon.
1: Restez à l'écoute depuis jeudi. On va prendre notre auditeur au bout du fil. Allô,
8: Madame Nassi.
1: Monsieur.
8: Ah là là, vraiment, la vie est belle. Vous savez, Madame Nassi, il y a un grand homme hein, qui a vécu dans ce monde et qui a combattu pour la cause hein, d'un autre pays, le Che Guevara. Mais cet homme avait laissé un lettre à toute la postérité humaine, à tous les humains actuels. C'est vrai que c'est aussi adressé à ses contemporains, aux hommes de son temps aussi, surtout. Mais voilà, je me rends compte qu'aujourd'hui, sans être mon fils de conscience, hein, il disait que aucune chose soit belle, elle doit être faite pour amour et passion. Mmh. Et donc, aux dirigeants de ce pays, ça a eu d'être vraiment pragmatique. Si vraiment ils sont venus pour nous rendre la dignité. Si vraiment ils sont épris d'amour de notre nation, de leur nation, qu'ils fassent les choses avec amour et passion, qu'ils fassent les choses avec beaucoup de sérieux, vraiment beaucoup de sérieux, et qu'ils s'entourent de bonnes personnes, qu'ils bannissent ceux qui ont mal fait dans le passé, parce que quand un arbre est tordu, il restera tordu. Et je vais terminer en disant que j'ai connu un homme d'État dans ce pays, un ministre. Il fut ministre, je crois, de la santé, je ne sais pas de quoi, là, je me rappelle exactement. Je suis le père d'un ami à moi. Et lui, il avait été sélectionné par... En fait, il avait été recommandé au président Omar Bongo par les services secrets. C'est pour dire que M. le président peut entrer les bords quand il le veut. Il peut toutefois bannir les mauvaises graines. Il peut toutefois bannir ceux qui ont tué le pays. Merci.
1: Merci.
8: C'est le fils du Panafricain. Bonne journée à tous.
1: Bonne journée à vous. Assurément, rendez-vous pour demain. 066 21 91 16. C'est bien notre numéro de téléphone. On a des messages. On va pouvoir les lire. Et encore une comparaison. Qatar-Gabon. Ça me fait rire, monsieur. De la très longue réflexion. Le message n'est pas signé. Bonjour à tous. Une maman de mon quartier. Et on pleure parce qu'elle n'a pas eu la totalité de son argent de la Poste Banque. Mais on lui a demandé de donner quelque chose aux agents du Trésor public pour avoir le peu qu'elle a pu avoir. Ouais, ça c'est le Gabon. Bonjour Madame Nati et à l'ensemble des auditeurs de la 93.5. Mes salutations cordiales aux enfants Hugues Mayoussa, Bilemba, Irma, Mavandi, Tamari, Olivia, Okaba, exaucé, Madame Dijona Diana, signé Monsieur Jonas Mayoussa, depuis le rond-point de la démocratie. Je suis à l'écoute de l'émission. Merci encore. Bonjour à vous. Bonjour Madame Nati et l'ensemble des auditeurs. Le problème n'est même pas l'homme de la très longue réflexion. On connaît déjà ses positions. Il connaît déjà sa route. Le problème, c'est M. Lambert et sa foi qui vacille à tout vent. Madame Kazidi, hein. Bonjour à vous. Il faut que M. Lambert arrête de vouloir rendre incrédule ceux qui veulent marcher dans la foi chrétienne. Une fois de plus, on va prendre un auditeur au bout du fil. Madame Kazidi, bonjour
9: madame,
1: à vous.
9: Allô,
1: monsieur.
9: Madame Nathie, c'est moi.
1: De plus jeune.
9: Dites-moi, quand le président prend une décision, qui va faire en sorte que ça puisse être respecté, madame Nathie?
1: Dites-nous.
9: C'est pas... Allô,
1: allô. Allô, oui, on vous écoute, monsieur. Allô? Allô? Allô? Quelques problèmes hein, de retour. 066-21-91-16. C'est bien notre numéro de téléphone. C'est pour nous joindre sur la 93.5. Donc, 312 heures hein, pour libérer l'espace public. C'est cette information hein, qui nous revient comme ça de la mairie centrale. Donc, pour vous qui avez déjà des boxes sur la voie publique, qu'on appelle communément du côté de la mairie, la voie communale, vous êtes priés de pouvoir déménager déjà. Oui, allô.
9: Oui, madame Nathie.
1: Nous vous écoutons, monsieur.
9: J'ai bien. Quand le président prend les décisions, là, madame Nathie, qui doit veiller à ce que ça puisse être respecté?
1: Dites-nous.
9: Mais madame Nathie, on a dit on fait le marché à 18h, le marché ouvert jusqu'à 21h. On a dit on va casser. Il y a même des gens qui viennent encore s'installer. Madame Nathie, parlons du marché de Charbonnage. On va placer un peu les abcès. Madame Nathie, est-ce que vous savez que tous les commerçants qui sont au charbonnage donnent l'argent aux policiers qui sont sous les chargeurs de charbonnage? Vous voulez, madame Nathie, il faut donner l'argent aux policiers qui ignorent ça ici. Bon, moi, je sais ça, parce que j'ai déjà assisté à ça un jour. Bon, madame Nathie, le président a dit à nos frères ouest-africains de vendre de l'eau à combien? Ce n'est pas 4 000.
1: C'est le montant qui a été donné.
9: La cuve, non.
1: C'est le montant qui a été donné.
9: Madame Nathie, moi, Michel, là-bas, chez moi, j'ai arrêté un là. Il m'a dit, c'est 8 000. Bon, madame Nathie, de telle personne, quand on va les prendre de l'eau là avec la force, on va mettre chez nous, on va les bastonner. On va dire que madame Nathie, on est devenu xénophobe.
1: Vous avez bastonné, hein?
9: Mais madame Nathie, pourquoi à chaque fois, les décisions de notre président doivent être bafouées au pied?
1: Il ne faut pas faire la justice pour la justice.
9: Madame Nathie, bon, qui va faire la justice si nos justiciables ne font pas la justice?
1: Vous allez...
9: Donc nous, on ne doit pas avoir de l'eau dans nos maisons parce que eux ils ne veulent pas respecter la décision du président. Mais ils sont forts pour dire aux policiers que non, on a dit de ne plus nous contrôler. Bon, madame Nathie, est-ce qu'on va s'en sortir dans un pays comme ça? Donc le président doit en même temps être à la présidence, à la mairie, à la défense, police municipale, tout ça le président. Et madame Nathie, ils ont un truc là qu'ils font, non? Quand le président est quelque part, il court pour montrer au président qu'il travaille. Pour arrêter ça. Surtout le maire du Pécadou qui avait menti au président. Madame Nathie, il faut utiliser les mots qu'il faut. Quand j'avais posé la question, madame Nathie, au Pécadou, il a toujours les commerçants. Il dit en cash, non, il n'y a pas. Parce que le président devait arriver, madame Nathie, on a débarrassé les commerçants. Arrêtez avec le système là, c'est vilain. Ça ne fait pas beau. Parce que le papa l'a lui-même mis sur le cul dans les véhicules banalisés. Madame Nathie, ça ne fait pas beau. Sur ce, bon après-midi chez vous.
1: Bon après-midi aussi chez vous, le plus jeune auditeur au bout du fil. Allô? Allô? Il est parti, 066-21-91-16, c'est bien notre numéro de téléphone. Plus de messages, plus que quelques secondes nous séparent de, voilà, 12h55. Nous vous remercions pour votre fidélité, pour vos interventions et vos présences de près comme de loin. Et merci encore à toute la grande famille de la tribune des auditeurs. On remercie aussi la régie, Marley et Haute-Valien pour la réalisation. Nathie était là pour la présentation, la rediffusion de cette émission. C'est aujourd'hui à partir de 20h. On s'est dit à demain à 11h sur la 93.5. Bel après-midi chez vous.

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2: Je disais tantôt que vous voyez par exemple là que Donald Trump a posé au vu et au su du monde entier de l'opinion internationale. Comme pour dire que lui, il s'en fout des humains, il s'en fout même à la limite même de Dieu. Il a kidnappé, s'est amusé à kidnapper un président d'un pays, d'une république. Alors, donc, vous voyez, madame, au niveau de l'Afrique, quand vous regardez tout ce qui s'est passé, pas seulement là, dans le monde entier même, regardez tout ce que les hommes politiques, les présidents, les rois, tout ce qu'ils font, vous allez voir qu'ils passent leur temps à commettre des graves erreurs. Des graves erreurs. Bon, maintenant, M. Jacques Chirac, lorsqu'il était président, il avait créé une loi. Pourquoi vous avez déjà parlé de ça ici? Mais ce n'est toujours pas mauvais de réitérer certaines choses. Il avait créé une loi qu'il avait surnommée la suspromulgation. Selon lui, lorsqu'il avait expliqué cette loi, il disait que c'est une loi qui donne la capacité à un président ou à un roi, en fait, de créer une loi et dès lors qu'il l'a créée, il peut toutefois, à tout moment, la défaire. C'est pour dire quoi? Selon ma petite tête, quand j'essaie de développer, c'est pour des quoi. Et ça, c'est même une réalité. Même les sociologues le savent. Et ceux qui ont fait sciences politiques. Tout homme politique, surtout les présidents et les rois, ils ont cette capacité. Par exemple, nous, au Gabon, ici, avec notre problème de la douane qui emmerde les commerçants, la douane qui emmerde le peuple, la douane qui emmerde tout le monde. Mais la douane, c'est une ramification du ministère des Finances. Ça veut dire que notre président, que ce soit tous qui sont passés avant lui, comme lui, il a le pouvoir là, de faire en sorte qu'il n'y ait plus de CRT au Gabon en réglant le problème, en résolvant le problème de la douane. Parce que tout part de la douane. C'est vrai que nous ne créons rien, c'est vrai que nous importons tout. Ça, c'est un. Je bloque là. Maintenant, je profite pour lui dire, monsieur le président, industrialiser le pays. Non seulement vous deviez industrialiser le pays, mais en réalité, tous les bâtiments que vous construisez là, c'est bien, c'est beau, mais créer des emplois. Mais ne vous limitez pas seulement à créer des emplois. En réalité, tout ce que vous ferez là ne tournera qu'au fiasco. Pourquoi? Parce que nous avons besoin, nous, le Gabon actuellement a nécessairement besoin d'un lieu de ville. Donc tout ce que vous faites là, tout ce que vous faites là, ça ne va servir à rien.
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Grand jour pour monsieur et madame Eteke Doukara, oui, grand jour, car c'est un engagement devant Dieu, les morts et les vivants. C'est ainsi que l'on dit souvent que le mariage, c'est pas pour les enfants, c'est pas pour le matu vu, non, car ce mariage connaîtra des périodes sucrées, salées et pimentées. La déesse devra soumission et obéissance à son homme. Écoutez ses conseils, ne pas se faire entêter par de mauvaises personnes. Même chose, conseiller à l'homme. Les rues d'Elbeuf sont tellement bondées de loups que s'il y a absence de sagesse et maturité, le mariage finit bêtement taclé par ces loups. Alors, chacun sache contrôler son loulou.

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1: Je veux dire tantôt que moi, par exemple, là, que monsieur, après, Donald Trump a posé au vu au sud du monde en termes d'opinion internationale. Comme pour dire que lui, il s'en fout des humains, il s'en fout même à la limite même de Dieu. Il a kidnappé, s'est amusé à kidnapper un président d'un pays, d'une république. Alors, donc, vous voyez, madame, au niveau de l'Afrique, quand vous regardez tout ce qui se passe, c'est pas seulement dans le monde entier même, regardez tout ce que les hommes politiques, les présidents et les rois, tout ce qu'ils font, vous allez voir qu'ils passent leur temps à commettre des graves erreurs. Bon, maintenant, M. Jacques Chirac, lorsqu'il était président, il avait créé une loi. Pourquoi vous avez déjà parlé de ça ici? Mais ce n'est toujours pas mauvais de réitérer certaines choses. Il avait créé une loi qu'il avait surnommée la suspromulgation. Selon lui, lorsqu'il avait expliqué cette loi, il disait que c'est une loi qui donne la capacité à un président ou à un roi, en fait, de créer une loi et dès lors qu'il l'a créée, il peut toutefois à tout moment la défaire. C'est pour dire quoi? Selon ma petite tête, quand j'essaie de développer, c'est pour dire quoi? Et ça, c'est même une réalité. Même les sociologues le savent. Et les, comment dire, ceux qui ont fait sciences politiques. Tout homme politique, surtout les présidents et les rois, ils ont cette capacité. Par exemple, nous, au Gabon, ici, avec le problème de la douane qui emmerde les commerçants, la douane qui emmerde le peuple, la douane qui emmerde tout le monde. Mais la douane, c'est une ramification du ministère des Finances. Ça veut dire que notre président, que ce soit tous qui sont passés avant lui, comme lui, il a le pouvoir là, de faire en sorte qu'il n'y ait plus de sûreté au Gabon. Réglant le problème, en résolvant le problème de la douane. Parce que tout part de la douane. C'est vrai que nous ne créons rien, c'est vrai que nous importons tout. Un, ça c'est un. Je bloque là. Maintenant, je profite pour lui dire, monsieur le président, industrialiser le pays. Non seulement vous devez industrialiser le pays, mais en réalité, tous les bâtiments que vous construisez là, c'est bien, c'est beau, mais créer des emplois. Mais ne vous limitez pas seulement à créer des emplois, en réalité, tout ce que vous ferez là ne tournera qu'au fiasco. Pourquoi? Parce que nous avons besoin, nous, le Gabon actuellement a nécessairement besoin d'un lieu de ville. Donc tout ce que vous faites là, ça ne va servir à rien.
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0: bonjour pour monsieur et madame Eteke Doukara.
1: Oui,
0: bonjour. Car c'est un engagement devant Dieu, les morts et les vivants. C'est ainsi que l'on dit souvent que le mariage, c'est pas pour les enfants. C'est pas pour le matu vu, non. Car ce mariage connaîtra des périodes sucrées, salées et pimentées. La déesse devra soumission et obéissance à son homme. Écoutez ses conseils, ne pas se faire entêter par de mauvaises personnes. Même chose, conseiller à l'homme. Les rues d'Elbeuf sont tellement bondées de loups que s'il y a absence de sagesse et maturité, le mariage est fini bêtement taclé par ces loups. Alors que chacun sache contrôler son loulou.

on ne dort pas avec la colère, mais le pardon. Tolérance, la patience dans le vivre ensemble est de rigueur. Cheminer à deux, malgré les hauts et les bas. Vous êtes restés à deux, solidaires dans les combats. Si ton mari te parle avec le feu, réponds-lui avec de l'eau. Un bon pompier contrôle un grand pyro. Bannir le jeu et laisser place au nous. La famille est sacrée. Honore ton homme, honore ta femme et vous verrez. Messieurs et madame étiquetés de Kara, recevez de vos ancêtres toute la bénédiction. Allô.

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1: Je vais dire tantôt que voilà par exemple là que monsieur, enfin, Donald Trump a posé au vu au sud du monde en termes d'opinion internationale. Comme pour dire que lui, il s'en fout des humains, il s'en fout même à la limite même de Dieu. Il a kidnappé, fait amuser à kidnapper un président d'un pays, d'une république. Alors, donc, vous voyez, madame, au niveau de l'Afrique, quand vous regardez tout ce qui s'est passé, pas seulement dans le monde entier même, regardez tout ce que les hommes politiques, les présidents et les rois, tout ce qu'ils font, vous allez voir qu'ils passent leur temps à commettre des graves erreurs. Graves erreurs. Bon, maintenant, M. Jacques Chirac, lorsqu'il était président, il avait créé une loi. Pourquoi vous avez déjà parlé de ça ici? Mais ce n'est toujours pas mauvais de réitérer certaines choses. Il avait créé une loi qu'il avait surnommée la suspromulgation. Selon lui, lorsqu'il avait expliqué cette loi, il disait que c'est une loi qui donne la capacité à un président ou à un roi, en fait, de créer une loi et dès lors qu'il l'a créée, il peut toutefois à tout moment la défaire. C'est pour dire quoi? Selon ma petite tête, quand j'essaie de développer, c'est pour dire quoi? Et ça, c'est même une réalité. Même les sociologues le savent. Et les, comment dire, ceux qui ont fait science politique. Tout homme politique, surtout les présidents et les rois, ils ont cette capacité. Par exemple, nous, au Gabon ici, avec le problème de la douane qui emmerde les commerçants, la douane qui emmerde le peuple, la douane qui emmerde tout le monde. Mais la douane, c'est une ramification du ministère des Finances. Ça veut dire que notre président, que ce soit tous ceux qui sont passés avant lui, comme lui, il a le pouvoir là, de faire en sorte qu'il n'y ait plus de CAP au Gabon. En réglant le problème, en résolvant le problème de la douane. Parce que tout part de la douane. C'est vrai que nous ne créons rien. C'est vrai que nous importons tout. Un, ça c'est un. Je bloque là. Maintenant, je profite pour lui dire, monsieur le président, industrialiser le pays. Non seulement vous deviez industrialiser le pays, mais en réalité, tous les bâtiments que vous construisez là, c'est bien, c'est beau, mais créer des emplois. Mais ne vous limitez pas seulement à créer des emplois. En réalité, tout ce que vous ferez là, nous tournera au fiasco. Pourquoi? Parce que nous avons besoin, nous, le Gabon actuellement a nécessairement besoin d'un lieu de ville. Donc tout ce que vous faites là, ça ne va servir à rien.
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Le mariage de Ndountoumou. L'histoire se passe dans la partie septentrionale de notre pays, le Wolintem. Il était une fois un grand chef coutumier qui habitait le village de Bindo. Il avait une fille très belle, la plus belle qu'on ait jamais connue dans la région. De nombreux prétendants la demandaient souvent en mariage à son père. Chaque jour, il en arrivait de nouveau. Mais le chef répondait toujours non. Il ne voulait pas se séparer de sa fille préférée. Or, une nuit, au cours de son sommeil, il fit un rêve fantastique. Il mangeait un mouton. Un étrange mouton, comme nul n'en avait vu. Un mouton qui n'était ni mâle ni femelle, mais simplement mouton. Il en ressentit un plaisir si vif que, dès son réveil, il voulut posséder un tel animal. Je le veux, répétait-il sans cesse. Je ne puis m'en passer. Cette idée le possédait. Le premier prétendant fut le premier prétendant qui se présenta ce jour-là était un jeune homme de la tribu de Yengi. Il salua le chef et lui dit « Père, je viens pour épouser votre fille. Si votre majesté me le permet, je te donnerai la main de ma fille à condition que tu m'apportes pour dot un joli mouton qui ne soit ni mâle ni femelle, mais un mouton simplement, répondit le chef. Le jeune homme s'en alla fort déçu et pensif. Le mouton ni mâle ni femelle ne pouvait exister. Plusieurs autres prétendants vinrent à leur tour, sans plus de succès. Alors se présenta Ndountoumou Binkang, le fils du vieux sorcier, Binkang Bingwa, de la tribu de Essangui. « Beau-père, m'accepteriez-vous pour gendre ? » dit-il dignement. « Oui, si tu apportes pour dot un mouton, ni mâle, ni femelle. » Mais un mouton simplement. Ndountoumou, songeur, alla demander conseil au mouton simplement. Ndountoumou, songeur, alla demander conseil à son papa, qui lui

Andountoumou Binkang, qui fut très content et eut beaucoup d'enfants, dont les descendants forment les nombreuses familles Essangui qu'on rencontre partout au Wellington. 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
1: Je vais dire tantôt que moi, par exemple, là, que monsieur, Donald Trump a posé au vu au sud du monde en termes d'opinion internationale. Comme pour dire que lui, il s'en fout des humains, il s'en fout même à la limite même de Dieu. Il a kidnappé, s'est amusé à kidnapper un président d'un pays, d'une république. Alors, donc, vous voyez, madame, au niveau de l'Afrique, quand vous regardez tout ce qui se passe, c'est pas seulement dans le monde entier même, regardez tout ce que les hommes politiques, les présidents et les rois, tout ce qu'ils font, vous allez voir qu'ils passent leur temps à commettre des graves erreurs. Bon, maintenant, M. Jacques Chirac, lorsqu'il était président, il avait créé une loi. Pourquoi vous avez déjà parlé de ça ici? Mais ce n'est toujours pas mauvais de réitérer certaines choses. Il avait créé une loi qu'il avait surnommée la suspromulgation. Selon lui, lorsqu'il avait expliqué cette loi, il disait que c'est une loi qui donne la capacité à un président ou à un roi, en fait, de créer une loi et dès lors qu'il l'a créée, il peut toutefois à tout moment la défaire. C'est pour dire quoi? Selon ma petite tête, quand j'essaie de développer, c'est pour dire quoi? Et ça, c'est même une réalité. Même les sociologues le savent. Et les, comment dire, ceux qui ont fait sciences politiques. Tout homme politique, surtout les présidents et les rois, ils ont cette capacité. Par exemple, nous, au Gabon, ici, avec le problème de la douane qui emmerde les commerçants, la douane qui emmerde le peuple, la douane qui emmerde tout le monde. Mais la douane, c'est une ramification du ministère des Finances. Ça veut dire que notre président, que ce soit tous qui sont passés avant lui, comme lui, il a le pouvoir de faire en sorte qu'il n'y ait plus de CAP au Gabon. En réglant le problème, en résolvant le problème de la douane. Parce que tout part de la douane. C'est vrai que nous ne créons rien, c'est vrai que nous importons tout. Ça c'est un. Je bloque là. Maintenant, je profite pour lui dire, monsieur le président, industrialiser le pays. Non seulement vous devriez industrialiser le pays, mais en réalité, tous les bâtiments que vous construisez là, c'est bien, c'est beau, mais créer des emplois. Mais ne vous limitez pas seulement à créer des emplois. En réalité, tout ce que vous ferez là ne tournera qu'au fiasco. Pourquoi? Parce que nous avons besoin, nous, le Gabon actuellement a nécessairement besoin d'un lieu de ville. Donc tout ce que vous faites là, ça ne va servir à rien.
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3: Oh, connais-tu, ami, cette mélopée? Reconnais-tu, ami, cette épopée? Viens, viens, suis-moi au fin fond, au cœur même de la profonde canopée. Mesdames et messieurs, laissez-vous entraîner loin, loin là-bas dans la forêt interdite, celle des abeilles et des perroquets, sanctuaire des éperviers, tanière des lions d'or.

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2: Je vous disais tantôt que vous voyez par exemple là que monsieur, enfin, Donald Trump a posé au vu et au su du monde en termes d'opinion internationale. Comme pour dire que lui, il s'en fout des humains, il s'en fout même à la limite même de Dieu. Il a kidnappé, fait amuser à kidnapper un président d'un pays, d'une république. Alors, donc, vous voyez, madame, au niveau de l'Afrique, quand vous regardez tout ce qui se passe, pas seulement dans le monde entier même, regardez tout ce que les hommes politiques, les présidents et les rois, tout ce qu'ils font, vous allez voir qu'ils passent leur temps à commettre des graves erreurs. Bon, maintenant, M. Jacques Chirac, lorsqu'il était président, il avait créé une loi. Pourquoi vous savez déjà de ça ici? Mais c'est toujours pas mauvais de réitérer certaines choses. Il avait créé une loi qu'il avait surnommée la suspromulgation. Selon lui, lorsqu'il avait expliqué cette loi, il disait que c'est une loi qui donne la capacité à un président ou à un roi, en fait, de créer une loi et dès lors qu'il l'a créée, il peut toutefois à tout moment la défaire. C'est pour dire quoi? Selon ma petite tête, quand j'essaie de développer, c'est pour dire quoi? Et ça, c'est même une réalité. Même les sociologues le savent. Et les, comment dire, ceux qui ont fait sciences politiques. Tout homme politique, surtout les présidents et les rois, ils ont cette capacité. Par exemple, nous, au Gabon, ici, avec le problème de la douane qui emmerde les commerçants, la douane qui emmerde le peuple, la douane qui emmerde tout le monde. Mais la douane, c'est une ramification du ministère des Finances. Ça veut dire que notre président, que ce soit tous qui sont passés avant lui, comme lui, il a le pouvoir de faire en sorte qu'il n'y ait plus de chierté au Gabon. Réglant le problème, en résolvant le problème de la douane. Parce que tout part de la douane. C'est vrai que nous ne créons rien, c'est vrai que nous importons tout. Un, ça c'est un. Je bloque là. Maintenant, je profite pour lui dire, monsieur le président, industrialiser le pays. Non seulement vous deviez industrialiser le pays, mais en réalité, tous les bâtiments que vous construisez là, c'est bien, c'est beau, mais créer des emplois. Mais ne vous limitez pas seulement à créer des emplois, en réalité. Tout ce que vous ferez là ne tournera qu'au fiasco. Pourquoi? Parce que nous avons besoin, nous, le Gabon actuellement a nécessairement besoin d'un lieu de ville. Donc tout ce que vous faites là, ça ne va servir à rien.
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2: Je vais dire tantôt que moi, par exemple, là, que monsieur, enfin, Donald Trump a posé au vu au sud du monde entier de l'opinion internationale. Comme pour dire que lui, il s'en fout des humains, il s'en fout même à la limite même de Dieu. Il a kidnappé, s'est amusé à kidnapper un président d'un pays, d'une république. Alors, donc, vous voyez, madame, au niveau de l'Afrique, quand vous regardez tout ce qui se passe, c'est pas seulement dans le monde entier même, regardez tout ce que les hommes politiques, les présidents et les rois, tout ce qu'ils font, vous allez voir qu'ils passent leur temps à commettre des graves erreurs. Des graves erreurs. Bon, maintenant, M. Jacques Chirac, lorsqu'il était président, il avait créé une loi. Pourquoi vous avez déjà parlé de ça ici? Mais ce n'est toujours pas mauvais de réitérer certaines choses. Mm-hmm. Il avait créé une loi qu'il avait surnommée la suspromulgation. Selon lui, lorsqu'il avait expliqué cette loi, il disait que c'est une loi qui donne la capacité à un président ou à un roi, en fait, de créer une loi et dès lors qu'il l'a créée, il peut toutefois, à tout moment, la défaire. C'est pour dire quoi? Selon ma petite tête, quand j'essaie de développer, c'est pour dire quoi? Et ça, c'est même une réalité. Même les sociologues le savent. Et ceux qui ont fait sciences politiques. Tout homme politique, surtout les présidents et les rois, ils ont cette capacité. Par exemple, nous, au Gabon ici, avec notre problème de la douane qui emmerde les commerçants, la douane qui emmerde le peuple, la douane qui emmerde tout le monde. Mais la douane, c'est une ramification du ministère des Finances. Ça veut dire que notre président, que ce soit tous qui sont passés avant lui, comme lui, il a le pouvoir de faire en sorte qu'il n'y ait plus de CRT au Gabon. En réglant le problème, en résolvant le problème de la douane. Parce que tout part de la douane. C'est vrai que nous ne créons rien. C'est vrai que nous importons tout. Ça c'est un. Je bloque là. Maintenant, je profite pour lui dire, monsieur le président, industrialiser le pays. Non seulement vous devez industrialiser le pays, mais en réalité, tous les bâtiments que vous construisez là, c'est bien, c'est beau, mais créer des emplois. Mais ne vous limitez pas seulement à créer des emplois. En réalité, tout ce que vous ferez là ne tournera qu'au fiasco. Pourquoi? Parce que nous avons besoin, nous, le Gabon actuellement a nécessairement besoin d'un lieu de ville. Donc tout ce que vous faites là, ça ne va servir à rien.
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2: Je vais dire tantôt que moi, par exemple, là, que monsieur, enfin, Donald Trump a posé au vu au sud du monde en termes de l'opinion internationale. Comme pour dire que lui, il s'en fout des humains, il s'en fout même à la limite même de Dieu. Il a kidnappé, fait amuser à kidnapper un président d'un pays, d'une république. Alors, donc, vous voyez, madame, au niveau de l'Afrique, quand vous regardez tout ce qui se passe, c'est pas seulement dans le monde entier, même, regardez tout ce que les hommes politiques, les présidents et les rois, tout ce qu'ils font, vous allez voir qu'ils passent leur temps à commettre des graves erreurs. Des graves erreurs. Bon, maintenant, M. Jacques Chirac, lorsqu'il était président, il avait créé une loi. Pourquoi vous savez déjà de ça ici? Mais ce n'est toujours pas mauvais de réitérer certaines choses. Mm-hmm. Il avait créé une loi qu'il avait surnommée la suspromulgation. Selon lui, lorsqu'il avait expliqué cette loi, il disait que c'est une loi qui donne la capacité à un président ou à un roi, en fait, de créer une loi et dès lors qu'il l'a créée, il peut toutefois, à tout moment, la défaire. C'est pour dire quoi? Selon ma petite tête, quand j'essaie de développer, c'est pour des fois. Et ça, c'est même une réalité. Même les sociologues le savent. Et les, comment dire, ceux qui ont fait science politique. Mm-hmm. Tout homme politique, surtout les présidents et les rois, ils ont cette capacité. Par exemple, nous, au Gabon, ici, avec notre problème de la douane qui emmerde les commerçants, la douane qui emmerde le peuple, la douane qui emmerde tout le monde. Mais la douane, c'est une ramification du ministère des Finances. Ça veut dire que notre président, que ce soit tous ceux qui sont passés avant lui, comme lui, il a le pouvoir de faire en sorte qu'il n'y ait plus de CRP au Gabon en réglant le problème, en résolvant le problème de la douane. Parce que tout part de la douane. C'est vrai que nous ne créons rien, c'est vrai que nous importons tout. Un, ça c'est un. Je bloque là. Maintenant, je profite pour lui dire, monsieur le président, industrialiser le pays. Non seulement vous deviez industrialiser le pays, mais en réalité, tous les bâtiments que vous construisez là, c'est bien, c'est beau, mais créer des emplois. Mais ne vous limitez pas seulement à créer des emplois. En réalité, tout ce que vous ferez là ne tournera qu'au fiasco. Pourquoi? Parce que nous avons besoin, nous, d'abord actuellement, a nécessairement besoin d'un lieu de ville. Donc tout ce que vous faites là, ça, tout ce que vous faites là, ça ne va servir à rien.
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0: Mesdames et messieurs, bonjour et bienvenue à local, votre émission, la tribune des auditeurs. C'est le premier numéro de la semaine. Nous vous connaissons déjà nombreux connectés à la 93.5. C'est le mur de lamentation, votre plateforme qui vous donne le moyen de pouvoir exposer des faits factuels ou des sujets qui vous chagrinent, qui taraudent votre esprit. Nous répondons au 066 21 91 16 pour nos appels, pour vos appels aussi, ainsi que le site internet, le www.gabonews.com, www.gabonews.com, à la réalisation Marley Haute-Valienne, à la présentation, on a dit, on va directement prendre cet auditeur. Ils sont étalés, mesdames et messieurs, bon confort d'écoute, c'est votre émission, la tribune des auditeurs. Auditeurs en ligne, allô.
1: Excellent début de semaine à tous et à chacun. La voix de Gabon News, bonjour.
0: Bonjour à vous, monsieur. Monsieur Bertin, comment allez-vous?
1: Ça va, Koussa, Nati. Nati, lorsque le seul coq de la basse-cour, son excellence Brice Clotaire Olivier Nguema, quitte Libreville, notre cité capitale, pour se rendre à l'intérieur du pays, j'avoue que c'est une très bonne chose. C'est une opportunité unique pour les habitants de lui faire, n'est-ce pas, part de leurs préoccupations. Chapeau, monsieur le président de la République. Quand c'est bon, c'est bon. Et quand c'est mauvais, c'est mauvais. Mais voilà, monsieur le président de la République, en vous élisant président, c'est pour que vous ayez à vos côtés, n'est-ce pas, des Gabonais comme vous. Que fait le journaliste camerounais nommé Christophe Raoul Mbia à vos côtés, monsieur le président de la République? Que fait-il à vos côtés qu'un journaliste gabonais n'est pas capable de faire? Par là, vous voulez peut-être nous dire que les journalistes gabonais ne valent absolument rien. Pourquoi aller chercher au Cameroun ce que vous avez en faisant sur le plan local? Si vous aimez les étrangers, monsieur le président de la République, allez chercher ceux qui viendront, n'est-ce pas, mettre fin au problème d'eau et de courant qui turlupine les Gabonais depuis belle lurette. Pourquoi humiliez-vous les journalistes gabonais? Autant, vous regardez quand même, n'est-ce pas, des talents. Chaque caïman a son mari, monsieur le président de la République. Comment expliquer que quelqu'un qui ne voit le président Paul Biya à la télévision dans son pays, le Cameroun, arrive au Gabon et se retrouve à vos côtés? Où est Gabon d'abord? Quelle belle pensée, mais quel dommage que la réalité soit autre au quotidien. Si vous ne mettez pas en valeur le journaliste gabonais, si vous ne faites pas la promotion du Gabon, monsieur le président de la République, qui d'autre est mieux placé que vous pour le faire? Vous êtes au courant, n'est-ce pas, des tensions entre Gabonais et Camerounais sur les réseaux sociaux. Un Camerounais au lieu d'un Gabonais à côté du président Brice Clotaire Olivier Nguema. Monsieur le Président, j'avoue que ça crée des frustrations. Les internautes s'en servent pour rabaisser les journalistes gabonais. Pourquoi, monsieur le Président, donner la possibilité aux Camerounais de nous rabaisser? Au Gabon, beaucoup adhèrent malheureusement à l'idée du changement, mais soutiennent en parole et en acte les vieilles habitudes, et c'est dommage.
0: Nous étions avec Bertin Dugon-Libreville qui ouvre déjà l'antenne. Et merci encore pour votre appel, monsieur Bertin. On va prendre un autre auditeur au bout du fil.
1: Bonjour, madame Nathalie.
0: Bonjour, monsieur, le fils du Panafricain.
1: Oui, le fils du Panafricain. Bonjour aussi à toute l'équipe qui nous accompagne. Et aussi à tous les auditeurs. Et joyeux anniversaire au TGA. TGA, je crois. TGA, non?
0: TG161.
1: Voilà. J'allais dire bonne renaissance pour lui, puisque effectivement, spirituellement parlant, lorsqu'on parle d'anniversaire, on parle de renaissance. Mm-hmm. Madame Nati, vraiment, il y a quelque chose qui me pousse à venir me turlupiner ce matin. Quelque chose qui nous emmerde nous tous, qui nous dérange le peuple gabonais en ce moment. Pas seulement les Gabonais. Nous qui sommes autochtones, originaires, non, même aussi tous qui viennent d'ailleurs, qui vivent avec nous. Le problème, c'est que nous ne sommes pas au Sahara. Je ne comprends pas pourquoi jusqu'alors nous avons cru, belle lurette, nous avons un problème dur dans ce pays. Pendant que nous avons une grande nappe phréatique, nous avons beaucoup de fleuves, beaucoup de lacs, beaucoup de lacs lagunes et beaucoup de rivières. Alors, le problème d'eau ne devrait pas se poser au Gabon. Que les agents de la SNS fassent sur le bon choix. Si vraiment, ils ont été bien formés. Parce que vraiment, tout ce qu'ils font là, ça remet en cause leur formation, ça remet en cause même les postes qu'ils occupent. Donc, c'est des bouches cadeaux alors. Ils nous vous emmerdent, nous dépensons beaucoup d'argent, cadeau, pour leur enrichir comme ça, gratuitement. Et c'est nous qui souffrons, en fait, enfin, nous payons de l'argent pour souffrir, c'est ça. Mais vraiment, il faudrait que le président et son gouvernement, il doit vraiment s'attirer sur ça, il doit vraiment frapper sur la table, il faut se voler la tarée. Regardez hier soir, j'ai la pétition de ma mère qui m'a appelé à cet effet, ce problème de là. À cause de ça, voyez-vous, que l'on soit dans une cité ou dans un, je veux dire, dans une banlieue, dans un ghetto, hein, dans un mafane, comme on dit au quartier, lorsque nous avons des latrines modernes, ce problème de là va nous pousser alors à chercher à se fabriquer ou se créer, se construire des latrines indigènes. Et c'est vraiment, vraiment vilain, vraiment indécent d'avoir des latrines modernes et qu'il n'y ait pas d'eau. Et la petite soeur de ma mère m'a appelé pour que je lui fasse fabriquer un vestiaire de latrines indigènes. Vous voyez, c'est emmerdant. C'est vraiment emmerdant. Il faut qu'ils arrêtent ce problème. Et vraiment, j'ai envie de chuter, je m'excuse, j'ai pas envie de monopoliser la radio, mais chuter avec une citation, deux citations de deux grands hommes qui ont marqué ce monde. La première, c'est le nom de cette homme. Il dit, aucune terre ne devrait nous être plus véritable que celle de notre temps, car elle est irrécupérable. En fait, là, je m'adresse au président. Voilà. Il va comprendre. Maintenant, la dernière, c'est celle d'Albert Einstein, où il dit, oui, attendez, s'il vous plaît, où il dit, la mesure de l'intelligence est la capacité à changer. Merci, madame la présidente. Je suis à l'écoute.
0: Restez à l'écoute, monsieur l'Office du Panafricain. C'est relancé, c'est au 066-21-91-16. C'est votre émission qui démarre maintenant. Il y a déjà au moins 10 minutes. Nous sommes au 066-21-91-16 pour pouvoir rejoindre ce studio bleu et dire tous les sujets qui vous tulipinent. Nous revenons d'un week-end. L'information, le micro est passé ici et là. Vous étiez dans différentes communes, même différentes provinces, et vous avez remarqué des choses dont vous voulez pouvoir dénoncer à la tribune. C'est bien votre tribune, le mur des lamentations, le 066-21-91-16, c'est votre numéro de téléphone, le 3w.gabonnews.com, 3w.gabonnews.com, notre site internet, par chat YouTube, par WhatsApp, vous pouvez nous joindre, même par messagerie, 066-21-91-16. Nous, on a fait une petite balade, on revient encore avec cette note du maire de Libreville, 72 heures pour libérer l'espace public. Dans un communiqué officiel publié par l'Hôtel de Ville, le maire de la commune de Libreville, M. Genouba, a lancé un avertissement clair aux opérateurs économiques ainsi qu'à l'ensemble des administrés. Un auditeur au bout du fil. On va le prendre. Allô?
2: Allô, bonjour, madame Nadine.
0: Allô, bonjour, monsieur.
2: Monsieur Francis Lepadouk. Hein?
0: Monsieur Francis Lepadouk, bon début de semaine.
2: Merci à vous aussi.
0: Merci.
2: Madame Messi, une date a été arrêtée pour le compatriote qui construit le monument au niveau du bord de mer. Mm-hmm. Est-ce qu'on peut poser une date pour le roi des chantiers qui a abandonné les travaux au niveau du carrefour Rio? Je vous assure que ce n'est pas la joie, hein. Des nids de poules un peu partout. Et jusqu'à présent, la TMGS n'est toujours pas revenue au service d'urgence de l'hôpital psychiatrique de Mélène. Les malades sont en train de sortir. Chaque jour, je vois de nouvelles bouilles, là. C'est ce qui me
0: tue le plus
2: ce matin.
0: C'est à l'écoute. Bonne journée à vous. Bonjour aussi à vous, M. Francis Lepadouk. Ah oui, 066-21-91-16, c'est bien notre numéro de téléphone. On disait tantôt que le maire de Libreville a lancé un avertissement clair aux opérateurs économiques ainsi qu'à l'ensemble des administrés. Une vaste campagne de lutte contre l'insalubrité et l'occupation anarchique du domaine public est imminente. Pour participer des foudres de la municipalité, les usagers disposent désormais d'un sursis de 3 jours pour se mettre volontairement en conformité. Cette mise en demeure ne doit rien au hasard. Elle marque le prélude d'une phase opérationnelle musclée, solidement ancrée dans la législation gabonaise. La municipalité s'appuie notamment sur la loi organique relative à la décentralisation de 2015 ainsi que sur l'ordonnance de 2012 fixant les règles générales de l'urbanisme. En brandissant ces différents textes réglementant l'hygiène, la salubrité et la gestion du domaine communal, l'édit rappelle que la force publique sera mise au service de la loi pour restaurer l'ordre. 066-21-91-16, c'est notre numéro de téléphone. Dès l'expiration du délai, les brigades municipales se déployeront sur le terrain. Auditeur au bout du fil, allô.
1: Bonjour madame.
0: Bonjour monsieur.
1: Nous plaisons.
0: Nous écoutons monsieur. Bon début de semaine.
1: Madame Latine, bon, la première chose qui me préoccupe, c'est les décisions prises par l'autre maire, le maire de la commune de Libreville. Madame Nati, par souvenance, Madame Nati, il avait été dit que le marché de Libreville, Madame Nati, devrait fermer aux environs de, je pense, 17h30, non?
0: 17h30, oui.
1: Voilà. Madame Nati, moi, j'ai fait le tour de Libreville tous les jours, je vous dis ça ici. Et j'ai été un peu épuré de constater que Madame Nati, j'ai l'impression que on prend des décisions juste parce qu'il faut parfois écarter certaines personnes. Madame Nati, vendredi, samedi et hier dimanche, le grand marché de Libreville appelé la gare routière était ouvert, Madame Nati, les magasins ouverts jusqu'à 20h, 21h30 à l'heure à laquelle je suis passé. Madame Nati, de qui, excusez-moi de la question, hein, de qui se fout-on? Est-ce qu'on prend une mesure, Madame Nati, pour la respecter, ou une mesure juste pour jouer? Moi, je ne comprends pas. Et puis, Madame Nati, il y a eu l'incendie hier au Vendo, du côté de la poste. Je suis un peu écœuré de passer par là, parce que là, je suis du côté de Vendo. Madame Nati, j'ai l'impression que le feu est en train de reprendre.
0: Comment ça?
1: Je ne vois pas pourquoi nos affaires pompiers ne sont pas si mieux, certainement, parce que là, je vois encore que la fumée, encore le plus là, madame la. Non, ça.
0: Dans le bâtiment? Hein? C'est dans le bâtiment?
1: Madame la je suis là à la poste, la fumée noire inonde le ciel. J'espère que ce n'est pas l'incendie qui continue. Et j'arrive d'abord sur le lieu et je ne vous verrai pas, madame.
0: Dès qu'on le voit de plus près.
1: Hein. Mais voilà, c'est parce que là, passe. C'est vraiment fumé noir comme si l'incendie avait repris, Madame Nati. Je suis déjà venu, hein. C'est en train de brûler certainement.
0: D'accord. Je reviendrai. Revenez-nous. Merci encore à vous, le plus jeune. Auditeur au bout du fil. Allô.
3: Oui, Madame Nati, bonjour.
0: Bonjour à vous, monsieur, la longue réflexion.
3: Comment allez-vous?
0: Nous allons bien. Bon début de semaine.
3: Mais quand le maire, notre cher maire, nous demande aux commerçants de se conformité, c'est quoi ça? Pardon? De quelle conformité il parle? Ça voudrait dire les gens qui vendent en bordure de route, comme par exemple Panzaïo, Charbonnage, tout ça là,
0: c'est le trottoir.
3: Ils doivent faire des documents.
0: Ils doivent sûrement ôter leurs marchandises pour trouver des emplacements plus appropriés dans les marchés, okay, par exemple.
3: Non, mais non. Quelqu'un qui se retrouve sur le domaine public, ça c'est ça, il faut se dire la face. Le trottoir n'a jamais été un commerce, un endroit de commerce. Est-ce qu'on a le soin de donner un ultimatum aux gens pour les faire partir?
0: Et puisqu'ils reviennent à chaque fois qu'on les enlève, hein?
3: Madame Nati, il y a un auditeur qui disait ici, il y a plus de policiers recrutés que de policiers que nous voyons sur le terrain. Qui est censé mettre de l'ordre dans Libreville? C'est la police? À qui appartient la ville?
0: Le maire.
3: au maire, non? Et quand le maire a besoin de mettre la propriété dans sa ville, il a besoin des agents. Les agents, c'est qui? C'est les forces de police nationale. Bon, et la police est censée veiller à ce que la ville, une partie de la ville, surtout les trottoirs, ne doit pas être occupée par les commerçants, puisque c'est le maire, la première autorité de la ville, qui le demande. Bon, quand vous arrivez au charbonnage, vous avez toujours un camion de police. D'accord? Sous les chaleurs du charbonnage, il y a un camion de police. Vos yeux sur le camion de police avec les éléments de l'huissier. Les commerçants sont là, ils partent. Ils partent, Madame Nati. Anzario, je pense que vous avez des guerpilles. Je pense qu'il y a un camion de police là, Anzario, sur les changeurs. Les policiers sont là, et les commerçants sont là le soir. Bon. Écoutez, prenez des décisions. On a encore besoin que le président de la République descende pour aller en parler. Parce que là, maintenant, c'est un peu ce qu'on a l'habitude de voir. On demande au président de tout faire. Qu'il laisse un peu son bureau, qu'il vient faire maintenant la place du maire. Et puis là encore, je vais terminer par la Madame Nati. Apparemment, on nous a dit qu'on devait déjà payer les taxes par une application où on préparait telle monnaie. Allez-y, vérifiez si véritablement la majorité des commerçants se sont mis maintenant à pratiquer cette nouvelle modèle de paiement. Parce que nous connaissons au Gabon. Dès que le président tourne, les gens tournent avec tout le monde court. Après, dès qu'on a montré à Gabon Télévision, et voilà, c'est terminé. On n'en parle plus. Il n'y a plus un suivi de communication. Vous savez pourquoi je parle? C'est pour dire à mon frère tout à l'heure que laisse le Camerounais faire son travail. Personne n'a empêché aux agents de la communication du Gabon de faire le relais comme fait cet agent de ce Camerounais-là. Sa vie, comment vous voulez l'empêcher de gagner sa vie? Pour moi, c'est un événement. Si les communicateurs gabonais veulent travailler, ils ont tous les outils. Et qu'ils aillent le faire. Ils ont même la télé Gabon Première. Mais si ces débats inutiles à la télé, on parle de je ne sais pas des rappeurs, ou on parle de je ne sais pas de tout, des trucs à la... Je ne vais pas employer le mot.
0: Rapidement.
3: Laissez le pauvre communicateur qui sont à côté du président, pas tous les Camerounais ne sont pas mauvais. Allez, Madame Nati, je suis à l'écoute.
0: Restez à l'écoute et revenez-nous. Merci encore. On tourne au bout du fil. Allô. Allô. Allô, bonjour, monsieur.
4: Oui, bonjour, Madame Nati.
0: Bonjour.
4: Je suis la voix, je suis un peu grippé.
0: Ah oui, ça c'est
4: bonjour,
0: ça.
4: Bonjour à tous les auditeurs. Alors, cette question soulevée par la communication du maire de Libreville. Au moins, ça relève un tout petit peu de ce qu'on dénonce souvent en termes d'incapacité ou du moins de manque de volonté de nos gouvernants pour changer les choses dans le pays. On est toujours en train d'utiliser les mêmes recettes qui vont finir par nous donner les mêmes plats fades et peintures. Madame Nati, combien d'opérations on a connu de dégarpissement, de libération de trottoirs et autres.
0: De nombreux.
4: Comme le dit l'homme de très longue réflexion, c'est vraiment illustratif. Regardez un peu l'échangeur, ou du moins le pont d'échappement. Là, sous le pont, il y a en permanence 24 sur 24 un camion de policiers ou de gendarmes, je ne sais pas.
0: Oui.
4: Mais c'est à ce même endroit, à quelques kilomètres de là où se trouve le camion, qu'on rencontre des commerçants qui inondent les pays, là où se trouve le camion, qu'on rencontre des commerçants qui inondent les trottoirs.

0: comment percevoir des taxes auprès des gens qui occupent des trottoirs? Ça veut dire que vous les encouragez? C'est une question de volonté politique. Tout ce qu'on dit là, on perd du temps. Une opération spontanée ne va jamais régler les problèmes des trottoirs qu'on connaît dans les grands axes de notre capitale. C'est un travail régulier, fréquent. Et la mairie a les moyens pour veiller à ce que les trottoirs soient libérés. Et comme c'est une histoire de gros sous, chacun y voit le petit à sa porte. C'est une question d'intérêt. Maintenant, pour terminer, par rapport au sujet évoqué par la très longue réflexion, le problème n'est pas le journaliste. Le problème, ce sont les gens qui permettent à ce journaliste de travailler pour la présidence. Le Cameroun est décrié et dénoncé sur beaucoup d'aspects. Mais madame Lati, allez-y au Cameroun, je vous assure. Prenez ne serait-ce que le gouvernement camerounais. Prenez ne serait-ce que tous les secteurs d'activité au Cameroun. C'est géré par les Camerounais. C'est quand même à rappeler qu'au Cameroun, on n'autorise pas la double nationalité. C'est une question de souveraineté. La communication présidentielle, c'est une question de souveraineté. À mon avis, hein, ça doit être réservé uniquement aux journalistes gabonais. Je reviens pas.
1: Merci. Merci de nous revenir encore, M. Melchior. Merci pour cet appel. Il était au bout du fil. Allô? Allô?
2: Rebonjour, Madame Lati.
1: Rebonjour, monsieur.
2: Madame Lati, nous sommes fils et filles de ce pays. Alors, selon les petites inspirations que le cosmos nous donne, nous devions intervenir. C'est notre rôle à tous, fils et filles de ce pays, de combattre pour qu'il y ait un véritable changement, un changement significatif, ou un changement en fait manifeste. Alors, lorsque nous intervenons ici, nous n'insultons personne, nous n'injugeons personne. Nous parlons sur le bon sens. Alors, lorsque M. le maire a pris sa décision, est-ce qu'il l'a prise de manière à ne pas créer de nouveaux laissés pour compte, à ne pas léser certaines personnes? C'est bien beau qu'il fasse ce que nous voulons, le travail. Mais il ne faut pas attendre. En prenant sa décision, est-ce qu'il a pensé d'abord, est-ce qu'il a pensé à avoir des palliatifs? Moi, je veux dire, M. Biangé, mon autre, mon cousin qui est à côté là, avant qu'il ne fasse bien les choses dans son pays, nous avons vu ce qu'il a fait. Les gens lui qui étaient là, les ghettos qui étaient là, avant le bousier, il a d'abord aménagé une zone et il a construit pour moi des bâtiments, en fait, une vraie zone, une vraie capitale. Et maintenant, après, il a cassé les dépôts pour les reconstruire par la suite. Et tout le travail qui suit, nous le savons, il a délogé les populations. Ce qu'il fallait faire, il l'a fait, c'est-à-dire reloger les populations, tout ça. Bon, maintenant, monsieur le maire, est-ce qu'il a pensé créer, est-ce qu'il a des solutions avant de mettre cette dame-là, des mères de famille, qui vivent de ça, qui envoient leurs enfants à l'école, avec ce commerce, c'est vrai, que quelque part, elles exercent leur commerce en plus ou moins en violation des lois étatiques. Mais est-ce qu'il a pensé que rien n'est pas, c'est des citoyens. Donc, c'est ce que je voulais dire. Parce que, vous voyez, et je vais terminer avec une situation. Quelqu'un avait dit, j'ai oublié son nom, est responsable, car c'est en posant sa pierre que l'on contribue à bâtir le reste du monde. Merci. Je suis à l'écoute.
1: Je sais, l'écoute, l'Office de l'Africain. Merci encore. Autre auditeur au bout du fil. Allô?
3: Oui, allô, madame Nati, bonjour.
1: Bonjour, monsieur.
3: Merci pour mon frère qui m'a souhaité joyeux anniversaire. Madame Nati,
1: oui, monsieur.
3: Il y a quelque chose quand même, j'étais déçu, c'était samedi, je pense. Vous voyez, on crie tous les jours ici, oh, les telles routes, c'est pas fait, telle route, c'est pas fait. Mais, tu réfléchis, tu dis, finalement, le gouvernement a raison. Vous imaginez un peu tout le monde crier pour la route de Malabé ici, là. Que la route n'est pas bonne. C'est ton Gabonais qui habite. Allez-y arranger. Donc les gens, ils ont barré la route. Les gens qui font les travaux. Madame la Cour, je vous assure qu'il y avait une route.

0: tu rentres dans le quartier où ça passe devant les... En tout cas, c'est une route, c'est public, mais seulement c'est pas arrangé. Et il y a monsieur, ses enfants sont mis à la route, les filles et les garçons, pour prendre 500 francs à chaque véhicule qui passe là, pour dire que c'est une construction privée. Madame Nati, est-ce que vous trouvez ça le normal? C'est encore le chef de l'État qui doit venir dire non, monsieur, voilà, la route, c'est la route, la route, c'est pour l'État. Comment vous allez prendre 500 francs par véhicule, par Malaba, comment on peut faire là-bas, pour que les gens passent, Madame Nati? Vous regardez un peu les gens.
1: Le civisme.
0: Vous regardez comment les gens réagissent. Donc, mieux, on les laisse comme ça, dans la misère, avec les routes cassées.
1: Il y a d'autres citoyens.
0: Hein, madame, répondez-moi un peu.
1: Il y a d'autres citoyens aussi qui vivent. Hein.
0: Est-ce que c'est normal?
1: C'est la question.
0: Nous, on n'habite pas mal. Hein, quand on intervient ici pour tous les Gabonais. Il ne fait pas dans ce domaine d'activité. Mais il intervient pour ses frères et ses sœurs. Mais vous, les véhicules passent sur une route, vous dites non, c'est privé, c'est une construction privée. Tout véhicule doit payer 500. Si le chef d'État envoie la police là-bas pour venir arrêter les gens, on va dire que non, il est mauvais. C'est pour cela que j'ai dit la dernière fois. Il faut accompagner le chef d'État. On doit changer de mentalité. Merci, je suis à l'écoute.
1: Je suis à l'écoute. Oui, joyeux anniversaire encore à vous, TG. Où dites-vous que vous le filez là? Allô?
2: Oui, alors bonjour.
1: Bonjour, l'homme de l'Ogoué.
2: Oui, l'homme de l'Ogoué.
1: Bonjour
2: à tous les auditeurs et bonne semaine à tout le monde.
1: Merci.
2: Alors moi, ce matin, je vais parler de la coupure des réseaux sociaux qui, décidément, devient... une coupure éternelle. On ne sait pas quand est-ce que on va rétablir les réseaux sociaux, mais c'est quand même concernant parce que cette mesure, cette décision cavalière qu'a pris la haute autorité de la communication, sans passer par, je ne sais pas moi, des clous ou par le ministre de la communication, un soir ils se sont levés et ils sont venus lire un communiqué. Aujourd'hui, de plus en plus de comptes WhatsApp sont créés parce que les Gabonais utilisent en abondance les VPN. J'ai envie de dire, quand on prend des décisions, faites le tour de la question. On ne prend pas des décisions juste parce qu'un matin on se réveille, on dit que le chef de l'État, il est attaqué sur les réseaux sociaux. On vit avec les réseaux sociaux. On ne peut pas se détacher des réseaux sociaux, c'est pas possible. Quel président n'est pas, on va dire, sauf peut-être en Corée du Nord. Est-ce qu'ils ont les réseaux sociaux? Je n'en sais pas grand-chose. Mais vous allez des États-Unis, en France, en passant par tous les pays du monde. Tous les chefs d'État sont attaqués. Attaqués verbalement, bien sûr. Et de la plus mauvaise manière. Depuis qu'on a coupé ces réseaux sociaux, je ne sais pas, depuis février, je ne sais pas quel mois, on peut en tirer quels sont les avantages de cette coupure? Est-ce qu'on peut dire qu'aujourd'hui, après avoir coupé ces réseaux sociaux, on a eu quelque chose de positif? Au contraire, aujourd'hui, je parle de ça parce que deux fois, les comptes de famille ont été piratés. Je parle de ce que j'ai vécu, deux fois. Et ma grande sœur aussi, qui malheureusement n'arrivait pas à rater dans son WhatsApp, parce que c'est quelqu'un d'autre qui était l'administrateur maintenant. Tout ça parce que nous sommes hébergés à l'extérieur. C'est-à-dire vous pouvez avoir WhatsApp, mais vous êtes hébergés, par exemple, vous êtes en France. On suppose que vous êtes en France, et c'est pendant que vous êtes ici au Gabon en train de naviguer sur les réseaux sociaux. Ce n'est pas sérieux. Et reculer. Non, ils ne veulent pas reculer. Ça fait 5 mois. Et de plus en plus, les gars sont menés, les comptes sont de plus en plus piratés. Mais juste reculer, votre décision n'était pas bonne. Elle était non seulement elle était illégale, mais c'est une très mauvaise décision. 5 mois après, quels sont les avantages? On a gagné quoi après cette coupure des réseaux sociaux? Les gens ont continué à surfer. Ceux qui s'attaquaient au président ont continué à s'attaquer au président. Ça a changé quoi? Mais la conséquence, c'est maintenant que les comptes des gens sont piratés à tout va. Merci, à l'écoute.
1: Reste à l'écoute, l'homme Lego. Merci encore pour votre première intervention. On va prendre cet autre auditeur. Allô?
0: Oui, madame Nathier.
1: Voici le plus... la langue flexible.
0: Oui, je voudrais terminer mon intervention hier, la semaine passée, le vendredi passé. Je suis à l'intervention que vient de faire l'auditeur tout à l'heure. Quand je vous ai dit vendredi que ma cousine a eu le piratage de son compte WhatsApp. Alors, je pense qu'à un moment donné, il faut qu'on aille vite. Il faut qu'on essaye de réfléchir et comprendre. Je pense qu'en termes de piratage, il y a une maison téléphonique au Gabon qui a subi ça pendant des années, Airtel. Donc on appelle les comptes monnaie, tout ça. Je pense que je vous l'avais dit ici, le monde télécom qui est libertiste ne peut pas le subir, étant donné que, si vous vous rappelez, étant donné que le monde télécom gère nos réseaux informatiques de tout le système du pays. Je vous avais dit ça. Alors, je pense qu'il faut aller comprendre. On nous a dit ici, avec confirmation, que le réseau de paiement du Gabon, les fonctionnaires gabonais sont gérés par les pays au Maroc. Vous comprenez que si c'est géré les pays au Maroc, vous allez comprendre pourquoi que Gabon Télécom est géré par les Marocains. Donc là, on parle déjà d'une souveraineté nationale. Alors, ça voudrait dire le système Internet, le réseau et tout ce que nous sommes d'abord Télécom à le fruit de ça. C'est la transmission de ce réseau-là qui passe par Gabon Télécom. N'oubliez pas ça. Alors, maintenant que le chef de l'État, quel est le système central national? Ne vous posez pas la question de savoir comment ça se fait qu'aujourd'hui, on a maintenant des piratages de WhatsApp business et tout ce qui suit après. Est-ce que là encore, le fait de retirer ce système de réseau Internet qui est géré par un autre pays ne cause pas de problème? Vous savez combien de milliards au Gabon dépensent? Alors qu'on vous dise demain jour que c'est terminé, on a dit, vous avez des raisons de faire des passions aujourd'hui. Quand vous appelez pour l'identité, il n'est jamais arrivé. Vous appelez, vous parlez avec quelqu'un qui se coupe et la personne ne vous entend plus. Donc c'est pourquoi je dis, n'allons pas trop vite. Parce que il y aura des perturbations. Je pense que c'est une transition d'un pays à un autre, il y aura des perturbations. Mais là aussi, il y a des gens qui s'en sortent comme des cyber, des hackers, tout ça, qui essayent de vouloir payer des crédits. On sait que là, à ce niveau, ils sont verts. Là, on peut laisser tout le monde rentrer. Mais donc, ça l'état. De voir maintenant comment sécuriser pendant qu'il y aura la transaction qui va quitter les Gabon Télécom pour venir directement gérer au Gabon. Donc moi je pense que depuis qu'il y a eu cette transaction-là, c'est là où il y a des perturbations, même par le fil d'appel. Madame la voilà un peu ce que je voulais partager. Je voulais terminer par la mission. Ah bon, mon frère, maintenant que je salue au passage, je ne sais pas si c'est lui qui parlait des réseaux de véhicules et grosses voitures. Nous voulons dire qu'on est un pays de manganèse et de pétrole. Ne vous étonnez pas. Regardez au Qatar. Le pétrole, regardez les voitures qui roulent là-bas. Donc c'est pas quelque chose qu'on pourra traîner du jour au lendemain. Il y aura toujours l'argent pour acheter des grosses voitures, des grosses électriques. Allez, madame la tête.
1: Merci.
0: Je suis à l'écoute.
1: Restez à l'écoute. Autour du temps, vous du fil. Allô. Allô. 0-66-21-91-16, c'est notre numéro de téléphone. On continue avec nos différents appels pour vous dire aussi. Hein. Envoyez vos messages classiques au 0-66-21-91-16. On fera le plaisir de vous lire à la seconde partie de l'émission ou bien par WhatsApp. On va prendre cet auditeur d'abord. 0-66-21-91-16. Allô? Allô? Allô? Il est parti, on nous fait signe, la régie 0-66-21-91-16. Donc, on continue avec cet article. Dans dès l'expiration du délai, les brigades municipales se déployeront sur le terrain avec une feuille de route bien précise. Les premières interventions viseront en priorité les marchés et commerces sauvages installés à même les voies publiques. Auditeur en ligne, allô? Allô?
3: Bonjour,
1: bonjour, monsieur Jean-Félix. Au début des semaines.
3: Alors, bonjour à mon ami, Mme la prélève en réception, papa et toi. Il est très difficile de passer à Radio Gabon et à Gabon Télévision. Je, pendant le week-end, le samedi, j'ai fait deux émissions, L'heure de vérité et Matin Week-end. Ce n'est pas bon d'être contre le pouvoir là-bas. La vérité n'est pas une bonne chose. Alors, concernant Matin Week-end, l'émission de M. Gabin Atiga, M. Koumba, il y a un sous-officier retraité qui intervenait et voulait faire savoir, effectivement, lors de la revalorisation de leur pension à retraite, ils n'ont eu que 15 francs d'augmentation. Et en plein direct, le directeur général adjoint de la RPG demande à la régie de couper, tout simplement. Et pendant que le pauvre monsieur était en train d'intervenir et vouloir dire la vérité à tous les Gabonaises et les Gabonais, les traités, les officiers, les forces de défense et de sécurité, pire, non de vérité. Alors, lorsque vous intervenez, il ne faut pas intervenir contre le pouvoir. Automatiquement, eh bien, on coupe le téléphone ou bien on demande de ne pas intervenir. C'est triste. Je reviendrai.
1: Merci encore à vous, M. Jean-Félix. Auditeur au bout du fil. Allô?
4: Bonjour, Renati.
1: Bonjour, M. Lombert.
4: Bonjour, bonjour à l'ensemble des auditeurs. J'écoute un peu mes frères et mes sœurs ce matin. Je m'interroge un peu hein, parce que la communication devant Dieu, c'est précieux. Quand votre pays est écouté par un autre pays, votre pays n'est pas souverain. Donc, si c'est ce que nous voyons, que c'est le Maroc qui tient la communication de notre pays, je dis, c'est un déshonneur auprès de Dieu, c'est pas bien. Il faut qu'on rectifie. Il faut qu'on rectifie. On peut faire des erreurs. Mais la sécurité de la République doit prendre le contrôle. La souveraineté doit prendre le contrôle de tout. Prendre le contrôle de tout. Parce que la mer, on doit protéger, nous les Gabonais, on doit protéger notre mer, notre forêt, nous les Gabonais, on doit protéger notre forêt, nos ondes, on doit protéger nos ondes. Alors, si on veut être souverain, on doit protéger tout ce qui est Gabonais. Moi, c'est le conseil que j'ai à mon frère Oliki, parce que si on mettait la dignité des Gabonais hors des Gabonais, c'est que vous n'êtes pas au pouvoir. Je vous écoute.
1: Restez à l'écoute, M. Lombert, autoriteur au bout du fil. Allô? Allô?
5: Oui, bonjour, madame.
1: Bonjour, monsieur.
5: Oui, bonjour à l'ensemble des auditeurs. C'est Rollins.
1: Monsieur Rollins.
5: Oui, madame Nathie, je j'appelle ce matin par rapport à ce reportage qui passe depuis déjà quelques jours à la télévision où un compatriote lui est remet son dossier au président de la République pour que ce dernier plaide en sa faveur. Madame Nathy, à l'heure où nous parlons du respect de la dignité des Gabonais, c'est des images qu'on aimerait plus voir à la télévision. Je n'ai pas besoin de mobiliser la presse pour monter comment je vous vis en aide. Ce n'est pas du tout nécessaire. on montre à la télévision comment on a équipé un quartier. On a duction d'eau, on a électricité, il n'y a pas de problème. Mais par respect pour la dignité humaine, les images qu'on aimerait voir à la télé. Autre chose qui me surprend, je me suis posé la question en voyant un tel reportage, est-ce que tous les Gabonais chômeurs au Gabon devaient procéder de cette façon-là pour avoir du travail? Parce que n'oublions pas que M. Ali, en gélant les concours, en gélant les avancées thématiques et autres, il a vraiment fait de nombreux chômeurs au Gabon. Et ça, c'est pendant une bande de pays. Bon, qu'en est-il de cette catégorie du Gabonais? Est-ce qu'il doit procéder de la sorte aussi pour avoir du travail? La question que je me posais en regardant ce reportage à plusieurs jours. Je suis allé.
1: Restez à l'écoute, monsieur Rollins parle du chômage aussi des jeunes auditeurs au bout du fil.
6: Oui, madame Mathieu.
1: Monsieur.
6: Oui, pour un monument, il y a 8 milliards qui ont été débloqués, à peu près. 8 milliards de francs CFA. Monument inachevé. L'émission matin week-end, chiffrée par le directeur général adjoint de la RTG. Alors, on budgétise 8 milliards pour un monument, alors que les vivants que nous sommes en attente et dans le besoin. Voilà. Privilégiant qui, entre les morts et les vivants, en termes de question.
1: Merci encore à vous, monsieur Jean-Félix. 066-21-91-16. 066-21-91-16. C'est la tribune des auditeurs. Ici, on se lamente et on dit les sujets qui turlupinent. Et quels sont ces sujets que vous avez à chaud comme ça dans vos cœurs, dont vous avez besoin de pouvoir exposer, d'exprimer sur la tribune des auditeurs. 066-21-91-16. Garage improvisé, les stations de lavage clandestines ainsi que les épaves de véhicules abandonnés sont également dans le collimateur des autorités. Enfin, les constructions irrégulières de et tout objet encombrant la chaussée seront systématiquement enlevés ou démolis. Ceux qui choisiront d'ignorer cet ultime avertissement s'exposent à des opérations de dégapissement. Mani militari appuyé par les forces de l'ordre ainsi qu'à de lourdes poursuites judiciaires. Auditeur en ligne. Allô.
7: Allô, bonjour Nathie.
1: Bonjour monsieur.
7: C'est le barrage de Fougamou qui appelle.
1: Barrage de Fougamou, oui. Vous
7: madame Nathie, ce qui me tue le pin, c'est la chanson de fin qui dit le mariage n'a pas d'âge. Je viens pour confirmer cette chanson parce que je constate quelque part que l'État gabonais oligarchie est venu faire la continuité sur ce domaine-là. Parce que depuis que le président Olivier là, il ne parle pas ce que les femmes font subir aux hommes gabonais, en particulier. Parce que les filles gabonaises, tu peux la trouver avec 5, 6, 7, mais elle n'a pas de mari. C'est quand elle arrive vers les 50 ans, c'est là où elle commence à chercher le mari. Si les petites filles comprennent ça aujourd'hui, que ce n'est pas une bonne façon de, que les mamans se sont comportées, et ils changent cette façon de faire. Moi, je trouve mieux que même si quelqu'un qui a un homme qui a 40 ans, trouve une fille de 20 ans, il peut la marier. Moi, je trouve ça très bien même. Parce que beaucoup de nos sœurs nous ont laissé parce que nous n'avons pas de. Les Gabonais n'ont pas d'argent. Ils ont préféré aller sortir avec les étrangers. Chaque enfant a son père. Chaque enfant a son père. Et ça nous décourage. Moi, j'encourage ceux qui ont fait cette chanson de façon que quelque part les États gabonais prennent en considération le mariage au Gabon en général. Mariage. Une fille ne peut pas arriver à 35, 40 ans et ne pas marier. C'est le mariage est conditionné par la femme. Et si la femme arrive vers les 40, 50 ans, c'est elle-même qui a voulu ça. Et elle se retrouve avec 5 à 6 gosses, pas de mari. Et c'est pas bien. On a dit le développement d'un pays, c'est l'être humain. Mais quand l'être humain là, n'est pas bien encadré, c'est là où on voit tous les dérives. Moi, je viens féliciter ceux qui ont fait cette chanson. Que quelque part l'État gabonais a un regard là-dessus.
1: D'accord. Merci,
7: je vous remercie. Je suis à l'écoute.
1: Merci à l'écoute, monsieur. De Fougam, le barrage de Fougam. Vous êtes au bout du fil. Allô?
8: Oui, madame Nathie.
1: Monsieur, la même réflexion.
8: Celui qui me tue les fils, là, c'est notre père, le père de Libreville. Notre papa, le maire de Libreville.
1: Ok, monsieur Jeunba, ok, on vous écoute.
8: Je voudrais dire quand même la première autorité de la ville, qui est le maire. Est-ce que le maire peut nous dire, entre le maire qui a porté la ville de Libreville, et je ne sais pas qui, c'est-à-dire un individu ou un citoyen, celui qui a récupéré le terrain du marché du Charbonnage. Entre ce monsieur ou cette dame-là était, quelle puissance. Parce que, madame Nati, je le dis souvent ici, la mairie et les autorités ont payé des millions au Pontus Minèvre d'aller déterrer les ossements humains qui étaient là-bas, parce que c'était un vieux cimetière. Pour ouvrir ce marché-là aux commerçants du charbonnage. Alors, il s'avère que, encadré par les maires du premier arrondissement, c'était son commun vivant. Et donc, ils sont même encore revenus à la mairie du premier arrondissement. Ils sont là. Allez prendre la superficie de ce terrain-là et vous regardez le marché riquiqui qu'ils ont construit et quelqu'un, on ne sait pas de nulle part comme dans le pays-là, quelqu'un directement construit une longue barrière. La barrière qui tronque depuis le marché, la nouvelle route qui remonte vers le général. Vous voyez, il y a une barrière là. Tout ça, c'était le cimetière. C'est de mettre le marché au charbonnage. Je pense que tous les commerçants qui sont au charbonnage là, ne devaient pas être en route. Je me demande combien de maires vont passer dans la mairie de Libreville pour aller régler ce problème là. De trouver la personne qui a récupéré ce terrain là.
1: Revenez-nous.
8: On est tout le temps de venir chasser les gens pour les connaissants. Mais trouvez d'abord celui qui a pris le terrain et vous récupérez, vous construisez un marché. Je suis à l'écoute, madame la
1: ministre. Restez à l'écoute, merci. On est au bout du fil. Allô?
9: Oui, madame la ministre.
1: Monsieur?
9: Un rendez-vous de 200 000 euros a été effectué par un autre entrepreneur pour la finition de ses travaux. Budgétisé. Or, depuis 2013. Et avant d'être responsable de notre nom, attendons le remboursement de nos émoluments pour 2,292 milliards depuis plus de 20 ans. Nous sommes en attente. Alors, vous voyez que l'article 9 obligé dans les deux chambres du Parlement de la Constitution de la République gabonaise n'est pas respecté. Injustice sociale caractérisée. Justice pour certains. Tout pour les autres. Rien pour ceux qui sont. Et qui seront que nous sommes. Je reviendrai.
1: Revenez-nous, monsieur Jean-Félix. Auditeur au bout du fil. Allô? Allô?
10: C'est Lambert qui revient.
1: Monsieur Lambert, vous écoutez à nouveau.
4: Oui, l'ambiance revient, c'est parce que nous parlons bientôt de l'indépendance, hein, parce que chacun qu'on se souvient de l'indépendance que nous allons célébrer, nous être vraiment sincères avec Dieu, parce que on est indépendant d'abord avec Dieu et à faire avec les hommes. Parce que vraiment avec Dieu, on est indépendant. Si notre communication est entre les mains de notre pays. Parce que la communication, c'est Dieu qui détient la communication. Il peut arrêter la communication maintenant à nous tous, sauf que lui. Personne ne peut, peut l'arrêter. Donc, faisons attention. Moi, j'ai l'habitude de dire que je n'ai pas peur d'un homme, mais j'ai peur de celui qui est l'homme. J'ai peur de la maladie, mais je n'ai pas peur de la mort. Pour moi, la mort, c'est un gain. Tu es né de nouveau, pour toi, la mort, c'est un gain. Tu dois voir ce que la vérité à l'autre. Quand ça ne va pas, tu dis, ah, mon frère, là, ça ne va pas. Moi, je vois que le pays, ça ne va pas. Notre pays, le Gabon, ça ne va pas. Il n'y a pas l'amour entre nous d'abord. C'est l'argent qui a pris la place de l'amour. Si tu as l'argent, tout le monde te suit. Je me dis, ah, donc aujourd'hui, l'amour, c'est l'argent. Si tu n'as pas l'argent, il n'y a pas l'amour. Et les médecins sont dedans. Le médecin, c'est l'argent d'abord. C'est pas d'abord le malade qui est là, mais d'abord, c'est l'argent. J'ai compris que oh, le monde là est foutu. Qui va redresser ce monde? Qui est capable? Nous, l'argent fait le tous les croyants, les prêtres sont aussi dedans. Les présidents sont aussi dedans. Même nos enfants qui refusent, même quand tu n'as pas l'argent, les enfants te refusent. Ils t'abandonnent dans la maison. On tue le sorcier. Ah? Ma fille, tu sais, elle, moi, quand je médite la parole de Dieu, quand je vois les autres comportements des gens, je me dis, Dieu n'est pas dans ces hommes-là. Excusez-moi, hein, il est un peu fort ce matin, mais je suis sorti de la terre.
1: Restez à l'écoute, on va prendre un dernier auditeur avant la pause. Allô? Allô?
10: Bonjour, madame Nati.
1: Bonjour.
10: Ah, c'est le fils, c'est pas la fille.
1: Exactement.
10: Ah, madame Nati, nous sommes tellement passionnés, qui prient d'amour pour notre nation. Comme aussi les nations, voilà, que nous ne nous fatiguons pas d'intervenir ici. Vous savez, madame, il y a un compatriote qui a parlé là, en fait, c'est comme si que, de manière directe, il prenait, comment dirais-je, c'est comme si que dans sa tête, il y a un conflit qui lui oppose à nous qui parlons du bien-être de la nation. En, et de son côté, il l'a fait en prenant la défense du président. Nous ne sommes pas au sein d'un tribunal où il s'agit de juger. Mais non, nous parlons. Tout ce que nous disons, en fait, c'est que le compatriote doit comprendre que c'est parce que tout leader politique, tout président, toute autorité hein, d'une nation a pour obligation, et c'est même le devoir d'un leader ou d'un président, hein, d'assainir une nation, d'assainir une cité, de structurer une cité. C'est ça le rôle d'un président. Raison pour laquelle, donc, lorsque nous, hein, nous, le peuple, frange du peuple, nous voyons, constatons des manquements ou des carences, alors, de notre côté aussi, c'est aussi de notre devoir de rappeler aux dirigeants à là, de les pointer, de pointer sur les erreurs qu'ils font, qu'ils commettent. Sinon, vraiment, alors, bon, quoi. Donc, c'est la confirmation alors que nous sommes alors vraiment dans une jungle, comme j'ai l'habitude de dire. Donc nous sommes dans une jungle, donc on doit les laisser faire le désordre, on doit les laisser continuer à détourner, à tirer l'argent du pays, cadeau comme ça, sans pouvoir développer le pays, sans pouvoir arranger les choses. Donc c'est ça, c'est ce que le chef veut nous dire. Voilà. Donc on doit laisser le désordre, le chaos qu'ils ont mis dans le pays, on doit laisser ce chaos-là continuer comme ça. Et c'est la même chose, comme lorsque nous parlons même dans tous les domaines même. Étatique, comme dans le domaine, ce qui se passe dans le domaine du foncier. Vous voyez, quand lorsqu'un individu, un citoyen, une personne qui a durement travaillé pour acheter une parcelle, un petit lopin de terre, et qu'il fasse appel à l'expertise du cadastre, ces derniers, ils agissent comme ceux de la SEG. Il faut monnayer pendant que c'est leur travail, c'est les fonctionnaires, ils travaillent pour l'État, ils ont des salaires, non, mais il faut ils nous sortent des arguments vraiment. Des arguments qui n'ont même pas de sens. du business. Hein. Il faut le carburant, il faut la bière, il faut ceci, il faut le temps. Il faut nous sortir de l'argent pour qu'on se déplace pour faire notre travail, le cadastre. Donc, c'est ça. Il faut que le frère comprenne ça. Nous, on n'emmerde pas le président pour l'emmerder comme ça. Non. On l'emmerde pour l'éveiller. Parce qu'un président ou un roi doit être un guide éclairé. Et cet éclairage-là, c'est quoi? C'est comme ce qu'il dit dans ses propos habituellement, comme ce qu'il avait dit lorsqu'il était passé à l'Assemblée. C'est quoi? Et qu'il avait aussi dit dans son discours de transition, c'est rendre la dignité. Mais rendre la dignité à un pays ou à un compatriote ou à des compatriotes, c'est quoi? C'est faire en sorte que le compatriote ne meurt pas de faim, donc par la fin d'une autorisation alimentaire, la création des emplois, faire en sorte que ce Libreville-là qui a un ghetto, on crée un Libreville d'eau. Afin que maintenant, on n'ait plus de problèmes, on ne soit plus de problèmes d'eau, d'électricité, tout pour que tout soit bien structuré. Merci, madame la
1: présidente. Restez avec l'Office panafricain. Nous, on va marquer une pause publicitaire. On va revenir dans un instant.

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2: Tantôt que vous voyez par exemple là que monsieur Donald Trump a posé au vu et au su du monde et de l'opinion internationale. Comme pour dire que lui il s'en fout des humains, il s'en fout même à la limite même de Dieu. Il a kidnappé, fait amuser à kidnapper un président d'un pays, d'une république. Alors, donc, vous voyez madame, au niveau de l'Afrique, quand vous regardez tout ce qui se passe, pas seulement dans le monde entier, même regardez tout ce que les hommes politiques, les présidents et les rois, tout ce qu'ils font, vous allez voir qu'ils passent leur temps à commettre des graves erreurs. Des graves erreurs. Bon, maintenant, M. Jacques Chirac, lorsqu'il était président, il avait créé une loi. Je crois que vous avez déjà parlé de ça ici. Mais ce n'est toujours pas mauvais de réitérer certaines choses. Il avait créé une loi qu'il avait surnommée la suspromulgation. Selon lui, lorsqu'il avait expliqué cette loi, il disait que c'est une loi qui donne la capacité à un président ou à un roi, en fait, de créer une loi et dès lors qu'il l'a créée, il peut toutefois, à tout moment, la défaire. C'est pour dire quoi? Selon ma petite tête, quand je sais le développer, c'est pour dire quoi? Et ça, c'est même une réalité. Même les sociologues le savent. Et ceux qui ont fait Sciences Po, politique. Tout homme politique, surtout les présidents et les rois, ils ont cette capacité. Par exemple, nous au Gabon ici, avec le problème de la douane qui emmerde les commerçants, la douane qui emmerde le peuple, la douane qui emmerde tout le monde. Mais la douane, c'est une ramification du ministère des Finances. Ça veut dire que notre président, que ce soit tous qui sont passés avant lui, comme lui, il a le pouvoir de faire en sorte qu'il n'y ait plus de CAP au Gabon. En résolvant le problème de la douane. Parce que tout part de la douane. C'est vrai que nous ne créons rien, c'est vrai que nous importons tout. Ça c'est un. Je bloque là. Maintenant, je profite pour lui dire, monsieur le président, industrialiser le pays. Non seulement vous deviez industrialiser le pays, mais en réalité, tous les bâtiments que vous construisez là, c'est bien, c'est beau, mais créer des emplois. Mais ne vous limitez pas seulement à créer des emplois. En réalité, tout ce que vous ferez là, nous tournera au fiasco. Pourquoi? Parce que nous avons besoin, nous avons actuellement a nécessairement besoin d'un lieu. Donc tout ce que vous faites là, ça ne va servir à rien.
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0: De retour sur le plateau, mesdames et messieurs, pour la suite de votre émission La Tribune des Auditeurs. Nous répondons au 066 21 91 16, au www.gabonews.com pour notre site internet. Nous passons directement à la messagerie. Nous prenons le tout premier message du jour. Bonjour Nati et à l'ensemble des auditeurs. Nous souffrons avec la poussière au niveau de Malibé 2. C'est insupportable à cause du trafic des véhicules lourds qui commence à 6 heures du matin jusqu'à tard le soir. Les populations n'en peuvent plus. Les gens tombent malades. Tout et grippe sont notre quotidien. Monsieur Laroman. Bonjour à vous, monsieur Laroman. Oui, vraiment, il faut prendre beaucoup de précautions pour éviter cette grippe. Un autre message. Bonjour Madame Nati et bonjour à tous les auditeurs de cette belle radio. Alors j'interviens suite à l'intervention de l'homme de l'Ougoué. Hier, oui, ces sociétés que vous avez citées hier, dont Sobraga et Nido, sont tenues par les Européens. Alors je me pose la question de savoir pourquoi ils ne mettent pas ces produits aux normes européennes, car nos scientifiques chevronnés, la majorité, se font former en Europe. Et pourquoi les boissons de Sobraga ou les Nido et bien d'autres produits sont refusés en France et l'on continue de consommer, car c'est un incident à traverser aussi les frontières, car la bière Egab est vendue un peu de partout dans les pays limitrophes, alors que la DCCRF, la Gaza et d'autres doivent aller enquêter sur la situation et faire une bonne communication pour assurer les consommateurs. Merci, le message n'est pas signé. Bonne journée à vous. Bonjour. Oui, lorsqu'une société obtient une licence pour fabriquer un produit, il y a des normes à respecter, car si vous allez hors de ces normes et qu'il y ait des plaintes, sachez qu'on peut vous retirer cette licence ou taxer une grosse amende. Merci une fois de plus. Bonjour Madame Nati, qu'est-ce qui se passe avec les malades mentaux et que la plupart sont des jeunes qui envahissent les rues de la capitale Libreville, s'il vous plaît. Que la structure sanitaire trouve une solution, ça devient extrêmement grave, Monsieur Alphonse Mba de Glace. Bonjour à vous, Monsieur Alphonse Mba de Glace. Bonjour à vous. Ce qui me tue le plus haut point, Madame Nati, c'est cette histoire d'inceste juvénile qui prend de l'ampleur sur le territoire national. Comment un père géniteur peut trouver mieux de dépuceler sa fille de 4, 5, 6, 7, 8 ans à travers son liquide séminal? Madame Nati, c'est grave. Beaucoup de femmes ont envoyé désormais leur fille comme rivale. Quel sacrilège! Qui porte une tâche indélébile. Qu'est-ce qui se passe avec ce cas de figure, Monsieur Alphonse Mba de Glace? Bonjour, Madame Nati. Tant qu'on ne combattra pas les stupéfiants, la drogue, le tabagisme dans notre pays, nous allons toujours vivre ce phénomène d'inceste juvénile, le braquage. Et le taux de parasites de pire espèce augmenté d'une manière catastrophique dans ce pays. Madame Nati, on est libre de choix, mais pas libre de ses conséquences dans la vie. Monsieur Alphonse Mba de Glace. Bonjour Madame Nati, moi Alphonse Mba, je n'arrêterai pas de parler de la flambée des prix. Des denrées alimentaires qui ne fait qu'augmenter tous les jours, surtout les produits de première nécessité, car le ventre vide n'a point d'oreille. Madame Nati, chaque magasin a son prix, c'est grave. Signé Alphonse Mba de Glace. Bonjour Madame Nati, le maire doit convoquer l'ensemble des opérateurs économiques et de leur amener à nettoyer la devanture de leur établissement sur un rayon de 3 cm. Une amende allant de 50 000 à 100 000, à vous le dire, oui, sera infligée à tout contrevenant avant le 17 août. Monsieur Patrick Laurent, bonjour à vous, Monsieur Patrick Laurent. Bonjour Madame Nati et l'ensemble des auditeurs. Apparemment, j'ai l'impression que nous prêchons dans le désert. Plus on se plaint, plus la descente aux enfers se fait. L'eau est une source de vie et la population de Kembo en manque. Donnez-nous de l'eau, s'il vous plaît. On est fatigué. Monsieur Bob Dénard. Bonjour à vous, Monsieur Bob Dénard. On repart du côté de la régie avec les téléphones. Donc, on les appelle, bien sûr, au 066 21 91 16. Allô?
1: Oui, Nathalie, c'est moi qui reviens, c'est que par rapport à Alphonse, bah, quand à chaque fois, c'est Messieurs qui dit que les et la drogue qui va en faire que les choses changent dans le pays. Est-ce que c'est l'inceste? Parce qu'on retrouve même les femmes qui sont avec leurs enfants. Et c'est dans nos foyers et dans nos maisons. Dieu voit tout ça qui se passe dans le pays. L'impudique dans un pays, les idolâtres dans un pays, ça entraîne quoi? Ça entraîne quoi? La colère de Dieu. Quand il y a l'impudicité dans notre maison, quand il y a le fol dans notre maison, quand il y a la tuerie dans notre maison, c'est la malédiction qui tombe dans un pays, dans un foyer. Est-ce qu'on doit continuer à attendre que Dieu vienne régler le problème? La drogue? On va attendre toujours. Quelles sont les lois pour empêcher les choses mauvaises? À l'Assemblée, est-ce qu'on a le droit de femmes qui dénoncent et des hommes qui dénoncent? Ceux qui dénoncent, on te tue. Qui dénonce, on te tue. Bouche bée, on va encore faire comment? On va encore faire comment? Mon frère Alphonse, à chaque fois que vous envoyez toujours ces messages, je me dis que j'essaie un peu de voir comment ces choses peuvent changer. Moi, je me souviens parce que le chant raconte qu'on aime, c'est vrai, mais dans nos villages, on voyait nos parents qui fumaient, mais qui faisaient des choses bien. Aujourd'hui, on a des choses que les enfants, ils fument, ils deviennent, je ne sais pas. Et pour le couteau, c'est tout un français qui dit, ah, mon fils, c'est comment? Non, papa, c'est tout ce que tu as. Si tu bats, moi, c'est pour ça. Bon, là, tu vois comment tu oublies tes ramollis et tu dis, ah, prends. Tu vas faire comment avec lui? Tu regardes les yeux, tu sens que oui, lui, il a une meuf avec moi là. Tu fais comment? Mon frère Alphonse, moi, je ne sais pas. À chaque fois, vous envoyez les messages, et je ne sais pas, je sais pas s'il y a des auditeurs qui peuvent trouver une solution. Je sais, écoute.
0: Merci à l'écoute. Auditeur, au bout du fil, un autre auditeur. Allô?
2: Oui, madame,
0: c'est la longue réflexion.
2: Je salue, mais je suis Thomas. Je voulais lui dire quelque chose. Madame Nathalie, il y a un auditeur qui disait que Donald Trump allait kidnapper un président dans son pays. Voilà, le président, je pense, de là, je ne sais pas de quel pays là. Vous avez vu comment Donald Trump l'a révélé? C'est normal, normal. Jésus, que tu as ça là, regarde au ciel. Tu sais ce qu'il y a en haut là-bas? C'est les satellites. Donc, tous les satellites que tu vois là, ils sont là pour intercepter tout signaux qui pourra arriver d'un mot, même si les extraterrestres arrivent. Ça vous répète ton Jésus là. Il est dedans. Le Jésus que toi tu attends là, il est là, il est dedans. Le jour où il y aura un signe qui va montrer que Jésus est en train d'arriver, je te dis, le premier qui va l'attraper, c'est les Américains. Vous allez seulement attendre qu'ils se trouvent à la NASA enfermés secrètement. Vous ne le verrez jamais. Donc, c'est pas, tu n'as pas besoin d'attendre quelqu'un, mais tu sais que. Les gens vont le chercher jusqu'au ciel. Ils envoient les avions, les navettes là-bas pour aller chercher là où se trouve. Tu as appris la dernière fois que l'homme le plus riche du monde est en train de chercher la chose qui fait en sorte que les riches ne meurent plus. Donc ils se disent qu'il y a un secret là-bas. Parce qu'ils sont fatigués de voir les riches mourir. Et non, l'argent laisse, parce qu'il n'est pas trop mourir. Donc, il faut comprendre que dans la vie, là, le Jésus, là, que tu attends, là, il ne viendra pas. Parce que tous les pièges ont été mis pour que aucun pays au monde ne le voit avant que les Américains l'aient capturé. Madame le
0: président.
2: Bon, dans ce que dit M. Ndomandoma sur les messages. D'abord, pour moi, ce message atteint la répétition de ceux et celles qui juvéniles et que la mère et les enfants, c'est pour une éducation, c'est pas bon pour une éducation, c'est une émission qui est écoutée. Je pense que ce message-là, excusez-moi de dire, mais je n'ai pas le pouvoir ici de le dire, devait pas être dit. Peut-être les autres messages. J'ai l'impression que, et je dis, hein, parfois quand vous enchaînez tout sur quelque chose, il n'est pas bon pour l'atteignement de l'esprit, attention, ça peut vous arriver vous-même. Ça peut vous arriver vous-même, ça vous rend compte parce que vous cherchez à savoir qu'est-ce qui est arrivé aux autres pour faire un cas de avoir une pensée criminelle. Mais vous-même, vous le ferez parce que quand vous allez le faire, vous comprenez pourquoi vous n'avez pas pu freiner cette impulsion. Donc, c'était pour répondre à la question de M. Dovanova. C'est des questions qu'il ne faut pas le mettre dans l'esprit. Si tu le mets dans l'esprit...
0: On va prendre cet auditeur. Merci encore à vous. Auditeur en ligne. Allô.
3: Bonjour, Mme Mathieu.
0: Bonjour.
3: Bon, là, j'interviens, c'est par rapport à un problème que l'État gabonais néglige depuis un certain nombre d'années. En fait, j'ai envie de leur poser une question. Si seulement ils pouvaient se demander qu'est-ce que une bactérie. Parce que par rapport au problème de l'insalubrité là, c'est un problème qu'ils sont en train de négliger. Mais en fait, en négligeant ce problème, ils mettent tout le monde en danger. Cependant, nous avons vu comment il y a un certain nombre d'années, comment ce problème a tué des humains dans un pays africain, et puis surtout au Malawi, au Zimbabwe, au Kenya, c'est plus haut. Alors, on dit que ça très bien que là-bas, l'origine de ce problème-là était un problème, comme on le dit, c'est souvent un problème de santé publique, mais c'était un problème bactériel. Le problème de la salubrité là, il faut qu'ils arrêtent de négliger ça. Nous ne devons pas mourir comme des rats ou comme des idiots, pendant que nous avons les solutions de ces problèmes. Eux, les gouvernants, ils ont les leviers. Mais ils tiennent les leviers de l'État. Mais pourquoi ils ne dégagent pas les moyens pour résoudre certains problèmes? Qui prend ce problème-là? Nous. Là, nous avons problème. Nous risquons le choléra. Déjà, quand on parle de bactéries, il y a un certain nombre de maladies qui sont déjà auxquelles nous sommes exposés. Il y a peut-être le choléra, il y a le tétanos, il y a la tuberculose et la coqueluche, sans oublier la typhoïde. La santé que nous négligeons là. Nous ne leur reculons pas pour rien. Le peuple, comme certains le disent, la masse représente l'ignorance. Effectivement, ça ne peut pas se faire. L'ignorance, c'est quoi? Parce que ce n'est pas le peuple qui est le levier du pouvoir, c'est eux, les politiques, c'est eux, les présidents, les ministres. Donc, c'est à eux de régler les problèmes, en fait, qui viennent là, tout gouvernement, comme tout président, comme tout roi. Semblable à cet éléphant de la forêt, lorsque le singe, dans sa manière quelconque de remplir les arbres, qui, lorsque c'est une carte blanche, le bras tombe sur le nez de l'éléphant. Et ça, donc c'est de la responsabilité du gouvernement d'arranger ce problème-là, de nous sauver, et même que parce que les quartiers, là, ils avaient dit, bien qu'ils sont dans des quartiers, ils peuvent se faire, mais si le choléra, une grande que le choléra frappe le Gabon, là, eux aussi vont aspirer la commune qui sont les tirants, et même s'ils mourront, comme des rats. Donc c'était toujours le refus de la foudre. Merci encore, madame. Bon après-midi à tous.
0: Bon après-midi, pour nous revenir, le fils panafricain, on va prendre cet auditeur au bout du fil. Allô.
4: Le fils de panafricain, bonjour mon frère. Ce qui me ramène, c'est l'homme de la langue de protection là. Parce que moi, je ne comprends pas l'enfant là. Et c'est lui qui a demandé ici qu'il faut un tribunal des sorciers. Donc, maintenant, les sorciers qui font ça à nos enfants, on ne doit pas les condamner. Et vous dites que Jésus ne viendra pas. Mais il a promis de venir. Est-ce que vous croyez en Dieu? Ou bien vous ne croyez pas en Dieu? Est-ce que Dieu est fidèle? Quand Dieu promet, il réalise. Le monde. Est-ce que Dieu est fidèle? Quand Dieu promet, il réalise. Le monde a été créé. Il y a un commencement.

0: sous le même Dieu. Il règne toujours auprès de ses enfants qui l'aiment, qui croient en lui. Sincèrement, ce n'est pas blasphème, non. Pourquoi en lui, vrai. Parce que David avait une croyance, Abraham avait une croyance forte, parce qu'il avait reçu quelque chose de surnaturel. Et il avait toujours foi. Est-ce que tu as cette foi aussi, comment? Pour dire que tout est possible, c'est que quoi? Jésus ne viendra pas comment? Tu es sûr que Jésus ne viendra pas? Pourquoi blasphémer, mon petit? C'est comment? Cherche à boire le vin et puis à manger, boire main. Cherche seulement à manger, boire main. Et l'Esprit de Dieu doit ouvrir pour voir Jésus-Christ lui-même, qui est le Fils de Dieu, créateur de ceux de la terre, et lui-même qui règne actuellement. Je parle avec un fils de Seigneur. Il connaît ce que je dis. Tu as vu la lumière au ciel? Et la grande lumière. Dieu est la grande lumière. Je l'écoute.
1: Reste à l'écoute. Auditeur au bout du fil. Allô?
2: Rebonjour encore à tous et à tous. C'est encore le fils qui parle africain.
1: Revenez-nous.
2: Monsieur Lendemain et monsieur la longue réflexion viennent de parler là. Alors, moi, je vais essayer de dire quelque chose. Vous savez, madame, le point, ce qui se passe en Israël en ce moment, la guerre fascisme là, qui se passe entre les juifs et les arabes, en fait, c'est un peu, nous le savons. Dans la partie historique de la Bible, nous le dit, nous le disons. Mais en réalité, les juifs actuels, il y a une chose qu'ils n'ont pas compris. Et la communauté aussi, je dirais, mondiale, de tout bord. En fait, lorsqu'on on lit dans la Bible, quand la partie de la Bible qui parle du retour de Jésus, vous allez voir qu'il y a une partie qui parle aussi de la Nouvelle Jérusalem. Et donc, de la fin du monde. Mais avant cette partie-là, il y a une partie que certains, aucun ne fait pas vraiment tellement bien attention. Il y a une partie où on parle de millénium. Le millénium qui est le gouvernement mondial que Jésus établira à son retour sur terre pour le procéder à l'enlèvement de son église. Donc, des êtres humains qui seront épris d'amour, non seulement de Dieu ou de lui, Jésus-Christ, et aussi du prochain. Avant que le destin établisse là, qui montre l'enfer, qui montre ce processus-là, en fait, il y a une zone sur Terre sur laquelle il s'établira et où il sélectionnera des hommes de toute race, mais des hommes en fait de justice, des hommes propres, du point de vue spirituel et même social. Voilà. Et donc, c'est pour cette raison que le peuple d'Israël actuellement, ils font la guerre à leurs frères. Parce qu'en fait, ils confondent les choses. Ils confondent les choses, en fait, ils se disent que c'est avec cette manière rationnelle qu'ils doivent, en fait, reprendre certaines terres, telles que, par exemple, lorsqu'ils ont voulu annexer la Cisjordanie. Ils pensent que c'est en possédant la manière dont ils possèdent là, donc par la force, il faut reprendre certains territoires, pour faire que lorsque le fils de l'homme reviendra, pour en fait plus faciliter les choses pour pouvoir se servir ce nouveau royaume qui est le royaume du millénium avant l'enlèvement qui en fait par la suite à la fin pour continuer avec la nouvelle Jérusalem. Monde dans lequel en fait l'impie, le mauvais, le diabolique, le démon, le franc-maçon, le rosicrucien, l'incestueux, le tonnerre, le merveilleux, le autre n'existera pas. Donc, c'est ça. Jésus reviendra, mais ils ne vont pas l'arrêter. Parce que lui, c'est un esprit. Ils ne vont pas l'arrêter. Mais en fait, tout ce qu'ils pourront faire, par contre, c'est juste ils pourront, par contre, détecter l'émanation de sa personnalité. Donc, l'émanation, le courant de son esprit. C'est ça. Merci, je suis à l'écoute.
1: Merci encore à vous pour cet éclaircissement. Dites au bout du fil. Allô?
3: Oui, madame Nati.
1: Monsieur TG.
3: Oui. On parlait un peu du Nido, de ce qui arrive un peu sur le Gabon, qui nous semble que les gens ne contrôlent plus. Madame Nati, le rôle de la douane, c'est quoi? Quand on amène un produit qui ne répond pas aux normes, on fait comment? Hein, madame Nati?
1: On ne fait pas
3: ça. On renvoie, non? Ou bien on détruit? Mais pourquoi on accepte toujours ce qui est mauvais? Même aujourd'hui, tu achètes les petits pois, ce ne sont plus les mêmes petits pois. Ils nous ont imposé, c'est bon, on ne sait même pas où ça vient. Hein? Madame Nati, c'est la vie des gens. C'est depuis la goutte.

0: téléphone. C'est des trucs alimentaires, madame Nathé. Tu ne peux plus voir ce qui est bon au marché. Les petits pots que tu manges, c'est comme si tu mangeais les gombos. Ça glisse à la bouche. Hein? Mais quand tu arrives, la douane doit faire des vérifications. Ça vient, ça ne rentre pas. Mais est-ce qu'on est obligé de faire rentrer, c'est pourquoi? Parce qu'on va te glisser un petit 1 million, c'est comme ça qu'on va venir nous tuer. On fait rentrer un produit, on va voir, bon, c'est bon, bon. On te donne ça. Tu prends, tu mets dans la poche. Mais sans savoir que tu es en train de tuer le peuple. Tout dans le marché, la sardine, les bois de maquerelle, tout est trafiqué. L'eau n'en parlons même plus. Tu fais plus le riz, c'est dur. Mais avant, on avait du bon riz, madame Nathie. Est-ce qu'on est obligé d'accepter ce qui n'est pas bon? Hein? Si au port là-bas, il ne faut pas faire le travail. On est les gens qui vont faire le travail. C'est pas parce que tu vois l'argent qu'on va te donner, que tu vas aller construire les maisons, tu vas avoir une maison avec piscine, que tu vas tuer tes frères et sœurs. Hein? Si on mange les légumes, on mange la banane, le manioc, on n'aura pas de problème. Mais comme on est habitué en ville, on va aller manger les petits pois, on va aller manger le poulet. On ne sait même pas combien de temps ça fait. Il n'y a aucune personne qui vérifie ça. Je suis pas sûr qu'on vérifie, sinon on ne devait pas se retrouver avec les nidos trafiqués et les lèvres qu'on ne sait pas où ça vient. On avait une Nestlé, mais aujourd'hui une Nestlé, là, pour voir même ça maintenant, il faut seulement aller en polo. En tout cas, bon, bonne journée.
1: Merci pour votre point de vue. Merci encore, TG, 066-21-91-16. 066-21-91-16. Beaucoup de marques hein, de nourriture sont sur le marché et parfois d'autres ne sont pas très bons à manger, comme ce lait qu'a cité cet auditeur. Vraiment, il n'a même pas, c'est même pas appréciable, c'est même pas à consommer. 066-21-91-16, c'est bien notre numéro de téléphone. C'est pour le joindre, bien sûr, la 93.5. On va terminer avec cette article. Donc, au-delà de la méthode forte, le maire de Libreville mise sur un sursaut de civisme et appelle à la responsabilité collective pour réussir le pari d'une capitale propre et ordonner la collaboration de chaque citoyen s'avère indispensable. L'enjeu est de taille, redorer le blason d'une ville qui étouffe sous l'anarchie urbaine. Auditeur au bout du fil, allô.
2: Oui, allô, madame Lapi.
1: Monsieur Simon, bonjour.
2: Ouais, bonjour, bon début de semaine.
1: Merci à vous aussi. Hein.
2: Ok, madame Nathie, ensemble les auditeurs, bonjour tout le monde. Ce qui me touche les pieds, c'est nos autorités. Madame Nathie, dis-moi un peu, comment il faut faire ça comme ça pour le Libreville, madame Nathie? Vous voyez chez nous, quand il y a deux jours que nous sommes dans le noir, parce que les gens ont voulu brûler une poubelle et qui a pris tous les cas de l'SCG.
1: Wow.
2: Nous sommes dans le noir depuis deux jours. On appelle aussi les patrons là, ils font la vandalisme, ils disent qu'on se vous qui avez brûlé, restez comme ça dans le noir. Dis-moi un peu, comment l'État va garder la sanité partout dans le vie comme ça, madame Nathie? Ça sert à quoi la sanité là? Moi, je vais définir un peu la mission. Vous m'appelez, vous, quand on fait un peu le tour de ville, dans le vie. Vous allez voir comment la ville est sale. Vous allez voir comme la ville est sale. Nous, on paye les voitures de 80 ans, le plan, on se rend tout, c'est sale. Et donc, il n'y a pas d'intelligence de pays, il y a pour dire que vous devez nettoyer, madame l'a dit, dis-moi un peu. Mais il y a personne pour dire que ça, là, ce n'est pas bon. On va les enjeux, qui peut tenter, mais le plan, les choses, c'est sale. Mais pourquoi pas laisser la vie sale, madame l'a dit. On dit qu'il y a les contrôles de prix, ils font un tel travail que ça, madame l'a dit. Moi, ça me tue les pays, parce qu'on a des poubelles là. C'est partout dans tout le Libreville. Donc, on ne peut pas trouver la solution pour ces poubelles là-bas.
1: Merci. Merci encore.
2: Allô? Moi, ça me tue le fait la qualité, madame. Moi, ça me tue le fait de penser. Moi, je ne comprends pas. Comment on peut aimer la qualité comme ça? Comment on peut aimer la qualité comme ça, madame? Comment on peut aimer la qualité comme ça? Voilà, nous sommes dans le noir pour la qualité. Et les citoyens vont brûler la qualité, voilà. Là, tout, les CG, nous sommes dans le noir. C'est bon comme ça, parce que la qualité, ça a un peu de route. Et c'est finalement le tout. voici la voici la voici. C'est quand même quoi dans ce pays. Hein. Mais je vous dis souvent que Dieu a bien fait, il a créé la mort. Donc là, on n'est pas s'en sortir dans ce pays-là. Je suis allé.
1: Restez à l'écoute, monsieur Simon, merci de revenir. Auditeur au bout du fil, allô? Allô, il est parti. Autre auditeur, allô?
3: Allô?
1: Allô, bonjour.
3: Bonjour, je ne sais pas de monsieur Simon. Mais on est le communiqué du maire de Libreville. Mais le seul problème, c'est que nous sommes à la veille de gouvernement, madame. La fête de l'indépendance et la fête de libération. Moi, je dirais que le maire de mon revêtement, c'est un peu créatif. Je pense que c'est un peu au moment du marché. Et si on vous donne une amende de 5 ans, ils font ça quand on veut prendre une loi commerciale, il y a le cachet de prêt, et le cachet sont bouchés, je pense que vous avez fait l'effort de faire la note de la société. Vous générez par exemple au niveau du 5e arrondissement, que le maire puisse qu'une taxe, mais les amendes de 5 ans avant 100 000 francs, et puis vous avez fait un comité qui fait ça à la moitié de madame. Et ça pourrait l'amener à emboîter le pas, à tirer santé la vie. C'est ce que c'est que madame. Et c'est le meilleur classique créatif. C'est mon intervention, madame.
1: Merci encore pour votre intervention.
3: Merci à toi, madame. Bonne journée.
1: Bonjour, merci à vous, Patrick Laurent. Auditeur au bout du fil. Allô?
4: Oui, c'est Lambert qui revient.
1: C'est Lambert.
4: Je vais parler un peu avec mon frère Nguema, ministre des Mines, parce que je vais écouter à la chaîne nationale, expliquer le projet de là-bas, des mines. Je crois que c'est un bon projet. C'est un bon projet, mais il faudrait que les gens qui viennent travailler, il faut qu'ils soient sérieux pour que nous tous en bénéficions. Parce que si l'or de notre pays sort sans que nous aussi on bénéficie, c'est pas bien. C'est pas bien. Moi j'ai un problème que je soumets ici, parce que j'ai toujours dit. Et il faut toujours demander. Qui a dû demander pour de là-bas? Je sais que l'or qui est chez moi, si je connais travailler avec mes enfants, ça me donne un permis. Je vais nourrir ma famille. Même si vous ne trouvez pas le travail, mais je connais travailler. Parce que moi, j'ai grandi où l'or, on exploitait à Mikébé. Et moi, aujourd'hui, je suis à Libreville. J'ai fait taxi à Libreville avec les Béninois. J'ai demandé des véhicules pour que les Gabonais eux-mêmes travaillent. Vous avez pris vos frères, vos soeurs, vos amis, parce que nous on a 60 ans, plus on ne peut plus prendre la voiture au liquide. Donc actuellement, on n'a pas les moyens pour vivre maintenant. Parce que le permis, il faut renouveler. Et si tu ne travailles pas, c'est fini. Donc tu es au balango, c'est la mort. Quand la maladie arrive, c'est fini. Et puis on t'enterre. On attend la mort, là où nous sommes là. Mais le problème des collectifs que vous avez dit, monsieur le ministre, qu'il faudrait que, pour avoir quatre parts, il faudrait que vous êtes 10 au moins, pour que vous partiez au ministère, pour qu'on vous fasse les papiers. Mais 10 personnes, je trouve où? Je salue mon frère qui me dit qu'il est à l'Assemblée, qui est dans le besoin, Simon, qui est dans le besoin, mais il faut individuel. Il faut signer individuel parce qu'il faudrait que vous nous permettiez individuel parce que c'est pas collectif. Collectif, c'est une société. Est-ce que c'est... Nous sommes une société. Nous sommes des Gabonais qui veulent travailler simplement pour nourrir la famille. Est-ce que c'est mauvais de demander? Monsieur Nord, c'est ton frère. Monsieur Oligui, c'est ton frère. Et réglez le problème là. Parce que là, on ne peut rien, là, la rentrée scolaire arrive. Il est fait, on va passer comment? On n'a pas un salaire à la fin du mois. On fait comment? On va donner aux policiers l'argent pendant le billet. Et puis bon, eux, ils ne sont pas contents avec les trucs. Ils vont à la Makoukou avec les voitures transportées. Bon, nous, on fait comment? On n'a pas de voiture pour aller à Makoukou. On fait comment? On n'a pas l'argent. On fait comment? Qu'est-ce que vous tulipines? Qu'est-ce que vous tulipines? Je demande, dis, pourquoi crier? Demande, la chose va arriver. Bon, maintenant, moi, je salue mon frère, l'homme de la réflexion, à un moment. On s'interroge, est-ce que Dieu est avec nous ou il n'est pas avec nous? S'il est avec nous, pourquoi alors? Où sont les miracles qui accompagnent ce que l'on veut? Où sont ces miracles-là?
2: on va l'église pour rire, pour le pape avec ses enfants, et ces gens, ils mangent l'argent, et nous, en Afrique, on meurt avec les guerres.
1: Merci
2: ça, là, c'est Dieu qui voit. Ok, voilà.
1: Rapidement.
2: Attends, vas-y. Au moment où on faut poser des riches, des bonnes questions pour avoir des bonnes réponses.
1: Restez à l'écoute, monsieur Lambert. Un autre auditeur au bout du fil, avant de pouvoir lire les messages.
5: Madame la
1: jeune. Monsieur le plus jeune.
5: Il faut laisser le monsieur là, monsieur Lambert, il ne pas. Oui, madame la jeune, je tiens là où il y a l'incendie. Les premières. madame la jeune, donc, les premières intervenantes vont me dire que c'est les jeunes qui étaient en train de se brûler. Je ne sais pas si c'est le puits, vous le faire pour aller vendre, madame la jeune. Voilà pourquoi des milliers de personnes, pour au moins 30 familles, se retrouvent à la belle étoile. Mais madame Nati, moi j'ai quand même une question, madame Nati. Quand on écrit sur un bâtiment arrêt des travaux, madame Nati, ce que je pense qu'on a pu construire, non?
1: Hein,
5: madame Nati.
1: La question c'est, s'il vous plaît.
5: Quand on écrit arrêt des travaux sur un bâtiment. C'est qu'on doit plus continuer, non?
1: Normalement.
5: Et madame, là, c'est pourquoi chez nous, quand on met arrêt des travaux, ça veut dire que le propriétaire de ce bâtiment doit aller payer l'argent à Méli et venir continuer.
1: Question.
5: Parce que moi, je ne comprends pas, hein, madame Nati. Allez-y à IAI. Tous les bâtiments qui sont à IAI, là, madame Nati. On avait mis arrêt des travaux, arrêt des travaux, arrêt des travaux, madame Nati. Ils ont continué les travaux, les bâtiments sont debout. Bon, est-ce que c'est une manière de dire aux gens de venir payer l'argent? Ou bien, c'est une manière de vraiment dire que vous êtes mal situé et que vos travaux ne doivent plus continuer?
1: C'est
5: ça, c'est un, madame Nati. Deuxièmement, la TGCCRF, madame Nati, pardon, on est fatigué de voir avec la Gaza. On est fatigué de voir deux tunnels pour Flemouche. Fourni par la même société appelée Sobraba. Madame Nati, vous achetez un tuyau pamplemousse le matin chez un revendeur appelé Boutillier. Le tuyau pamplemousse ressemble au pamplemousse. Vous revenez le soir, tout le tuyau est blanc. Bon, madame Nati, ils veulent nous tuer ou bien?
1: Question.
5: Et madame Nati, les douaniers aussi, même ceux qui rentrent dans notre pays quand c'est pas bon, vous faites rentrer. Pour vous nous servez à quoi? Vous ne savez réellement quoi, madame Nati? Je vous dis que la seule chose qui peut sauver le Gabon, le président a du boulot, il fait ça avec la manière, il va avoir trop du boulot, madame Nati. La seule chose à faire, on sort chacun par son qui veut. Vous voyez pas ça,
1: non,
5: madame Nati?
1: Non.
5: Chacun
1: sort. Non.
5: Vous voyez quelqu'un de son grand, il vous énerve. Vous le passionnez.
1: On n'incite pas la violence, le plus jeune.
5: Non, c'est pas la violence.
1: Et on n'arrête pas les problèmes avec les coups.
5: Parce que quand même, madame Nati, comment on va manger un riz bizarre? On s'est plaint ici, on nous a dit c'est faux. On a dit Sobraga ici, on s'est plaint ici, on a dit c'est faux. On dit la douane ici, madame Nati ne travaille pas, on dit c'est faux. On dit le policier nous raquette, madame Nati, on nous a apporté les faux. Parce que quelle bombe on va apporter?
1: Mais vous avez les téléphones Android?
5: On a les téléphones Android. Mais madame Nati, ce que vous ignorez, c'est que ils sont tous. Vous programmez les lois autour d'eux. Si vous filmez un agent dans les fonctions, c'est punissable par la loi. C'est punissable par la loi, madame Nati. Bon, on fait comment pour s'en sortir? Ou bien on attend aussi que notre frère, que j'ai vu hier, qui a été reçu au Radisson Blu, qui va certainement intégrer le Radisson Blu pour une formation de 6 mois, soit dit dans le président de la République. Nous tous sommes dans les faits la queue quand le président prend son temps de dossier. Hein, madame la
1: on va se
5: dans le pays là comment?
1: Plusieurs
5: enfants. Comment, madame Nati? Nos enfants, nous, on est nés. Nos arrières, parce que moi, on appelle la mère de ma mère, vie encore. C'était le système là. Ma mère, mon papy est né dans le système là. Ma mère est née déjà. Moi, je suis né déjà. On a mes enfants qui vont être aussi déjà, madame Nati. On s'en sort comment? Dites-nous quand même une formule là pour appliquer pour s'en sortir. Vous mangez aussi le caviar. Vous voulez faire une voiture de 80 millions ou 120 millions pour que nous aussi on soit bien.
1: Regarde-nous. Hein.
5: Je suis dans le coup, pardon. Non, pardon.
1: Restez à l'écoute depuis jeudi. On va prendre notre auditeur au bout du fil. Allô.
6: Madame la fille.
1: Monsieur.
6: Ah là là, vraiment, la vie est belle. Vous savez, madame la fille, il y a un grand homme hein, qui a vécu dans ce monde et qui a combattu pour la cause hein, d'un autre pays, le Che Guevara. Mais cet homme avait laissé un leitmotiv hein, à la, toute la postérité humaine, à tous les humains actuels. Et nous savons que c'est aussi adressé à ses contemporains, aux hommes de son temps aussi, surtout. Mais voilà, je me rends compte qu'aujourd'hui, c'est un leitmotiv aussi. Hein. Il disait que pour qu'une chose soit belle, elle doit être faite avec amour et passion. Mmh. Et donc, aux dirigeants de ce pays, ça a eu d'être vraiment pragmatique. Si vraiment ils sont venus pour nous rendre la dignité, si vraiment ils sont ici d'amour de notre nation, de leur nation, qu'ils fassent les choses avec amour et passion, qu'ils fassent les choses avec beaucoup de sérieux, vraiment beaucoup de sérieux, et qu'ils s'entourent de bonnes personnes, qu'ils bannissent ceux qui ont mal fait dans le passé. Parce que quand on a des tordus, on sera tordu. Et je vais terminer en disant que j'ai connu un homme d'État dans ce pays, un ministre, il fut ministre pas de la santé, c'est pas de quoi là, je me rappelle exactement, je suis le père d'un ami à moi. Et lui, il avait été sélectionné par, en fait, il avait été recommandé au président Omar Bongo par le service secret. C'est pour dire que monsieur le président peut s'entourer le bon comme s'il le veut. Il peut toutefois bannir les mauvaises graines. Il peut toutefois bannir ceux qui ont tué le pays. Merci.
1: Merci.
6: C'est le fils du Pan-Africain. Bonne journée à tous.
1: Bonne journée à vous. Assurément, rendez-vous pour demain. 066-24-11-16. C'est bien notre numéro de téléphone. On a des messages. On va pouvoir les lire. Et encore une comparaison. Qatar-Gabon. Ça me fait rire, monsieur. De la très longue réflexion, le message n'est pas signé. Bonjour à tous. Une maman de mon quartier et on pleure parce qu'elle n'a pas eu la totalité de son argent de la Poste Banque. Mais on lui a demandé de donner quelque chose aux agents du Trésor public pour avoir le peu qu'elle a pu avoir. Ouais. Ça, c'est le Gabon. Bonjour Madame Nati et à l'ensemble des auditeurs de la 93.5. Mes salutations cordiales aux enfants Hugues Mayoussa, Bilemba, Imam, Mavandi, Tamari, Olivia, Okaba, exaucé Madame Didjona Diana, signé Monsieur Jonas Mayoussa. Depuis le rond-point de la démocratie, je suis à l'écoute de l'émission. Merci encore. Bonjour à vous. Bonjour Madame Nati et l'ensemble des auditeurs. Le problème n'est même pas l'homme de la très longue réflexion. On connaît déjà ses positions. Il connaît déjà sa route. Le problème, c'est M. Lambert et sa foi qui vacille à tout vent. Madame Kazidi, hein, bonjour à vous. Il faut que M. Lambert arrête de vouloir rendre incrédule ceux qui veulent marcher dans la foi chrétienne. Une fois de plus, on va prendre un auditeur au bout du fil. Madame Kazidi, bonjour. Monsieur.
7: Madame Nazi, c'est moi.
1: De plus jeune.
7: Dites-moi, quand le président prend une décision, s'il a fait en sorte que ça puisse être respecté, Madame Nazi.
1: Dites-nous.
7: C'est pas. Allô.
1: Allô, oui, on vous écoute, monsieur. Allô. Allô. Allô. Quelques problèmes de retour. 066-21-91-16, c'est bien notre numéro de téléphone. C'est pour nous joindre sur la 93.5. Donc, 312 heures hein, pour libérer l'espace public. C'est cette information hein, qui nous revient comme ça de la mairie centrale. Donc, pour vous qui avez déjà des boxes sur la voie publique qu'on appelle communément du côté de la mairie, la voie communale, vous êtes priés de pouvoir déménager déjà. Oui, allô.
7: Oui, Madame Nati.
1: Nous vous écoutons, monsieur.
7: J'ai dit, hein, quand le président prend les décisions là, Madame Nati, qui doit veiller à ce que ça puisse être respecté?
1: Dites-nous.
7: Mais Madame Nati, on a dit on fait le marché, ouvert jusqu'à 21h. On a dit on va casser, il y a même les gens qui viennent encore s'installer. Madame Nati, parlons du marché de Chambonnage. On va placer pour les absents. Madame, est-ce que vous savez que tous les commerçants qui sont au charbonnage adorent l'argent aux policiers qui sont sous les chargeurs de charbonnage? Vous voyez, madame, il faut donner l'argent aux policiers. Qui ignore ça? Bon, moi, je sais ça. Parce que j'ai déjà assisté à ça un jour. Bon, madame Nati, le président a dit à nos frères West Africa, ils vendent de l'eau à combien? C'est pas 4 000.
1: C'est le montant de l'eau.
7: La cuivre.
1: C'est le montant de l'eau.
7: Alors, moi, tu es là-bas chez moi, j'ai arrêté un là. Il m'a dit, c'est 8 000. Bon, madame, là, c'est de telles pressions. Quand on va les prendre de l'eau là avec la poste, on va mettre chez nous, on va les bastonner. On va dire que madame Nathé, on est devenu xénophobe.
1: Vous avez bastonné.
7: Mais madame Nathé, pourquoi à chaque fois le président de notre président doit être bafoué au pied?
1: Vous ne pouvez pas faire la justice pour la justice.
7: Madame Nathé, bon, qui va faire la justice si les justiciables ne font pas la justice?
1: Vous allez.
7: Donc nous, on ne va pas avoir de l'eau dans nos maisons parce que eux, ils ne veulent pas respecter la décision du président. Mais ils sont forts pour dire aux policiers que non, on a dit de ne plus nous contrôler. Bon, madame Nathie, est-ce qu'on va s'en sortir dans un pays comme ça? Donc le président doit même peut-être à la présidence, à la mairie, à la défense, police municipale. Tout ça, le président. Et madame Nathie, ils ont vu qu'il faut, non? Quand le président ne veut pas, il court pour montrer au président qu'il travaille. Pour arrêter ça. C'est tout le maire du PKB qui avait menti au président. Madame Nathie, il faut utiliser le mot qu'il faut. Quand tu avais posé la question, madame Nathie, au PKB, il a toujours un commentaire. Il dit en cash, non, il n'y a pas. Parce que le président devait arriver, madame Nathie, on a débarrassé les commerçants. Arrêtez avec le système là, c'est vilain. Ça ne fait pas beau. Parce que le contrat lui-même, il s'écrit dans les écrits banalisés. Madame Nathie, ça ne fait pas beau. Sur ce, bon après-midi chez vous.
1: Bon après-midi aussi chez vous, le plus jeune auditeur au bout du fil. Allô? Allô? Il est parti. 0-66-21-91-16, c'est bien notre numéro de téléphone. Plus de messages, plus que quelques secondes nous séparent de 12h55. Nous vous remercions pour votre fidélité, pour vos interventions et vos présences de près comme de loin. Et merci encore à toute la grande famille de la tribune des auditeurs. On remercie aussi la régie Marley et Olvalien pour la réalisation. Nati était là pour la présentation, la rediffusion de cette émission. C'est aujourd'hui à partir de 20h. On se dit à demain à 11h sur la 93.5. Bel après-midi chez vous.

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0: monsieur, votre parti.
1: Ah, mais donne ça au barré. Ah, il est badi.
2: Mon oeil est bien vain. Il doit en faire.

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1: Je veux dire tantôt que moi, par exemple, là, que monsieur, enfin, Donald Trump a posé au vu et au su du monde en termes d'opinion internationale. Comme pour dire que lui, il s'en fout des humains, il s'en fout même à la limite même de Dieu. Il a kidnappé, s'est amusé à kidnapper un président d'un pays, d'une république. Alors, donc, vous voyez, madame, au niveau de l'Afrique, quand vous regardez tout ce qui s'est passé, pas seulement dans le monde entier même, regardez tout ce que les hommes politiques, les présidents et les rois, tout ce qu'ils font, vous allez voir qu'ils passent leur temps à commettre des graves erreurs. Bon, maintenant, M. Jacques Chirac, lorsqu'il était président, il avait créé une loi. Pourquoi vous savez déjà de ça ici? Mais c'est toujours pas mauvais de réitérer certaines choses. Il avait créé une loi qu'il avait surnommée la suspromulgation. Selon lui, lorsqu'il avait expliqué cette loi, il disait que c'est une loi qui donne la capacité à un président ou à un roi, en fait, de créer une loi et dès lors qu'il l'a créée, il peut toutefois à tout moment la défaire. C'est pour dire quoi? Selon ma petite tête, quand j'essaie de développer, c'est pour dire quoi? Et ça, c'est même une réalité. Même les sociologues le savent. Et les, comment dire, ceux qui ont fait sciences politiques. Tout homme politique, surtout les présidents et les rois, ils ont cette capacité. Par exemple, nous, au Gabon, ici, avec le problème de la douane qui emmerde les commerçants, la douane qui emmerde le peuple, la douane qui emmerde tout le monde. Mais la douane, c'est une ramification du ministère des Finances. Ça veut dire que notre président, que ce soit tous qui sont passés avant lui, comme lui, il a ce pouvoir-là de faire en sorte qu'il n'y ait plus de CRP au Gabon. Réglant le problème, en résolvant le problème de la douane. Parce que tout part de la douane. C'est vrai que nous ne créons rien, c'est vrai que nous importons tout. Ça c'est un. Je bloque là. Maintenant, je profite pour lui dire, monsieur le président, industrialiser le pays. Non seulement vous devez industrialiser le pays, mais en réalité, tous les bâtiments que vous construisez là, c'est bien, c'est beau, mais créer des emplois. Mais ne vous limitez pas seulement à créer des emplois, en réalité. Tout ce que vous ferez là ne tournera qu'au fiasco. Pourquoi? Parce que nous avons besoin, nous, le Gabon actuellement a nécessairement besoin d'un lieu de ville. Donc tout ce que vous faites là, ça ne va servir à rien.
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0: sacrée soirée.
1: Non mais arrête, je sais très bien que c'est ringard ce que je te dis.
0: Mais n'importe quoi.
1: On sait tous que de nos jours, le sexe est devenu quelque chose de banal. Et c'est juste que pour moi, c'est important, tu comprends?
0: T'as totalement raison.
1: C'est vrai.
0: Et toutes les filles devraient avoir ton mental.
1: Ça me soulage que tu penses comme ça.

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